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1: Bonjour, bonjour, soyez les bienvenus dans votre émission qui parle musique sur Radio de la Save. Moi c'est Tessa et je suis avec vous pendant une heure pour vous accompagner avec vos rubriques préférées, éphémérides, coups de cœur, reprises, histoires de chansons ou encore versions live acoustiques. Une chose est sûre, la musique est bonne sur Radio de la Save et on commence comme toujours cette émission avec une nouveauté. J'ai choisi pour vous une collaboration entre deux icônes de la pop de deux générations différentes. C'est sorti il y a 3 semaines, ça s'appelle Bring Your Love, c'est un morceau très très dansant et c'est signé Madonna et Sabrina Carpenter. Allez, c'est à découvrir sans plus attendre sur Radio de la Save. Montez le son.

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1: Allez, dans votre émission qui vous dit tout sur la musique d'hier et d'aujourd'hui, direction maintenant notre éphéméride. Et sachez qu'il ne s'est pas passé grand-chose un 21 mai dans le monde de la musique. Pas de grande star qui fête son anniversaire, ni même d'album ou de tube. Du coup, je vous emmène faire un tour du côté de nos numéros 1 du jour. On commence avec le 21 mai 2011, c'était il y a 15 ans tout pile. Et ce jour-là, Adèle était numéro 1 un petit peu partout dans le monde et c'était avec ce tube.

Rolling in the Deep, extrait de l'album 21. C'est en préparation dans votre émission Le Studio. Ça arrive juste après le titre qui était au sommet des charts le 21 mai 1983. Montez le son, voici David Bowie sur Radio de la Save. 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

Sorti en single en 79, The Logical Song, c'est le premier extrait de l'album Breakfast in America de Supertramp. C'est un disque qui est rempli de tubes. On retrouve par exemple Goodbye Stranger ou encore Take a Long Way Home. Et cet album, c'est vrai que c'est presque un best-of en fait de ce que le groupe pouvait faire de mieux. Et forcément, ça a été un véritable carton. Mais alors, de quoi parle ce tube, The Logical Song ? Eh bien, c'est un titre qui s'inscrit dans la longue tradition des chansons pop qui dénoncent le système scolaire. Un système qui bride la singularité et la créativité. The Logical Song, ça nous raconte l'histoire d'un enfant qui croit en la beauté de la vie et qui réalise très vite que les choses ne sont pas si simples qu'il pouvait le penser. Dans les paroles, on peut entendre par exemple « Il m'a envoyé au loin pour m'enseigner comment être raisonnable, logique, responsable, avoir un esprit pratique. Ils m'ont fait voir un monde dans lequel je pourrais être fiable, clinique, intellectuel, cynique. » Les fondateurs de Supertramp sont anglais et en fait ici dans cette chanson, ils dénoncent surtout le système scolaire américain. En fait, les États-Unis, c'est vraiment un pays qu'ils ont fantasmé. Donc, avec ce morceau, ils racontent tout simplement les désillusions de leur rêve américain. Donc voilà pour la petite histoire. Très vite, je vous en fais découvrir une excellente reprise. Mais avant, on se plonge dans la version originale dans votre émission Le Studio. Voici Supertramp, The Logical Song.

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1: Notre reprise du jour est signée par un groupe de métal allemand qui s'appelle Advance. Alors, je sais que le métal, c'est pas pour tout le monde, donc ne vous en faites pas, j'ai quand même sélectionné une reprise qui est très grand public. On est plus sur quelque chose de hard rock avec des guitares beaucoup plus saturées que sur l'original, mais ça passe bien. Advance, c'est un groupe de la fin des années 90, début 2000, et honnêtement, ça s'entend dans les sonorités. Moi, je trouve que c'est hyper bien fait. On a quelque chose qui reste très mélodieux, c'est très accrocheur, et en plus, il y a du solo de guitare. Donc voilà, c'est hyper cool. Et en plus de ça, vous allez voir que la voix du chanteur est quand même très agréable à écouter. Franchement, je me suis toujours dit que The Logical Song, c'était une chanson pop avec un très grand potentiel rock. Et bien voilà qui est fait grâce au groupe Advance. J'espère que ça va vous plaire. Voici notre reprise du jour sur Radio de la Save. 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
1: Dans mon coup de cœur aujourd'hui, on retrouve un titre qui se trouve sur le dernier album de Noah Kahan, dont je vous ai déjà parlé plusieurs fois dans l'émission, étant donné que c'est pour le moment mon album préféré de l'année. Et aujourd'hui, j'avais envie de vous faire écouter ce qui est pour moi le meilleur titre de ce disque. Ça s'appelle Doors et j'aime tellement l'émotion qui s'en dégage. On a une sorte de nostalgie lumineuse très intense, c'est à la fois dansant et touchant. Et il y a toujours cette capacité à rendre très accrocheur et fédérateur quelque chose qui, au fond, est très intime. Parce que oui, Doors, ça veut dire des portes. Et en fait, toute la chanson repose sur une métaphore. Noah Kahan raconte ici cette difficulté à laisser vraiment entrer les autres dans sa vie. Il montre des morceaux de lui, il entr'ouvre des portes, mais il ne les ouvre jamais complètement. Et forcément, bah, ça parle aussi de peur, la peur d'être abandonné, jugé, ou simplement vu tel qu'on est vraiment. C'est un mécanisme de protection mis en place depuis l'enfance. Donc voilà, je trouve que cette chanson, elle est très touchante, et en plus de ça, bah, j'aime tout, que ce soit le texte, la mélodie, l'arrangement, l'intention, je trouve que tout est parfait, et c'est pour ça que c'est mon coup de cœur aujourd'hui sur Radio de la Save. J'espère que vous allez passer un joli moment. Voici Noah Kahan, ça s'appelle Doors.

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1: Allez, dans votre émission qui vous dit tout sur la musique d'hier et d'aujourd'hui, direction maintenant notre version live acoustique. Et j'ai choisi de vous faire redécouvrir le tout dernier tube de Taylor Swift, ça s'appelle Hoplite. Au premier abord, c'est une chanson pop, assez classique, elle est très efficace, mais j'aime aussi beaucoup ce qu'elle raconte, cette chanson. Pour la petite anecdote, l'hoplite, c'est une pierre, mais c'est pas une pierre naturelle. C'est une pierre fabriquée, qui est créée artificiellement pour imiter des reflets qui sont très doux, et c'est exactement ce que raconte la chanson. En fait, c'est une métaphore sur le bonheur. En fait, ça nous dit que le bonheur, c'est pas forcément quelque chose qu'on trouve tout fait, mais c'est plus quelque chose qu'on construit, qu'on façonne. Et parfois, souvent même, ça se façonne après des périodes qui sont assez sombres. Donc voilà. Et je vous propose aujourd'hui donc de vous faire écouter la version originale. Et juste derrière, à la suite, je vais vous jouer la version acoustique qui est complètement différente, mais hyper agréable puisque très organique. Ici, tout est ralenti. On a beaucoup de guitare, beaucoup de douceur. Et franchement, je dirais même que ce tube qui de base est up-tempo devient apaisant. Et en fait, ça colle plutôt bien avec l'histoire, avec ce que raconte Taylor Swift dans le texte. Donc, je trouve que c'est hyper cool à écouter. Voilà, c'est deux lectures différentes d'une même chanson, deux manières de ressentir les choses et je trouve ça trop intéressant. Voici donc Taylor Swift sur Radio de la Save, Hoplite, version originale puis acoustique dans votre émission Le Studio. Aha.

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1: Allez, votre émission musicale, c'est déjà fini pour aujourd'hui et pour cette semaine. Merci beaucoup de m'avoir suivi. Demain, vous avez rendez-vous avec le best-of de la semaine. Et nous, on se retrouve la semaine prochaine avec toujours au programme vos rubriques musicales préférées. D'ici là, prenez soin de vous et surtout, n'oubliez pas, la musique guérit tous les maux.

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2: Il est 5h en temps universel, 7h ici à Paris.
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2: Bonjour à tous, merci d'être avec nous à l'écoute de la Radio du Monde. En français, on va parler justement de cette langue ce vendredi avec notre grand invité international. Notez bien ce rendez-vous, ce sera dans un peu plus d'une heure. Dacian Ciolos, ancien Premier ministre roumain, candidat au poste de secrétaire général de l'Organisation internationale de la francophonie. On écoutera ses arguments après ceux de la Congolaise Juliana Lumumba, qui était notre invitée hier, qui est également candidate donc pour prendre la tête de l'OIF. Rendez-vous à 8h20, heure de Paris. En attendant, on commence avec le journal international. Bonjour Julien Coquel-Rohem.
4: Bonjour Clotilde. À la une, le risque d'un statu quo permanent dans la bande de Gaza. Le haut représentant pour Gaza du Conseil de la paix créé par Donald Trump présentait hier son premier rapport devant les Nations Unies. Le quotidien dans l'enclave, loin de s'améliorer, comme nous le racontent des Palestiniens dans un instant. À la une également, les critiques de Marco Rubio contre l'OTAN. Avant sa rencontre aujourd'hui avec ses homologues de l'Alliance Atlantique, il fustige notamment l'effort inégal dans le soutien à l'Ukraine. Et nous sommes dans ce journal à quelques kilomètres de la ligne de front avec une unité anti-drone de l'armée ukrainienne. Dans ce journal aussi, la suite et la fin de notre série de reportages dans le Cabo Delgado où les civils continuent de fuir les attaques des Chebabs. Et puis 710 millions d'euros de plus, le gouvernement français annonce de nouvelles aides pour faire face à la hausse des prix du pétrole.
2: Au moins 6 morts hier lors d'attaques distinctes de l'armée israélienne dans la bande de Gaza.
4: La réalité du cessez-le-feu qui n'a pas empêché les frappes israéliennes de tuer plus de 800 personnes depuis le mois d'octobre, selon le ministère de la Santé de l'enclave, sous autorité du Hamas. La bande de Gaza où la situation humanitaire reste catastrophique. On déplorait hier 3 ONG internationales, une réalité qu'a aussi évoqué hier le haut représentant pour Gaza du Conseil de la paix créé par Donald Trump, Nikolaï Mladenov, qui présentait son premier rapport devant le Conseil de sécurité de l'ONU. Il y présente le Hamas comme le principal obstacle au plan de paix, mais souligne aussi que sa mise en œuvre ne dépend pas que des Palestiniens. Nikolaï Mladenov pointe du doigt les restrictions israéliennes à l'aide humanitaire, le nombre de morts qui continue d'augmenter et alerte sur le risque d'un statu quo permanent. Aujourd'hui, rien ne s'améliore vraiment dans la bande de Gaza. C'est ce que confirment les Palestiniens qu'Alice Froussard a pu joindre sur place.
5: Chaque jour passe et se ressemble. Voilà ce qu'écrit Saloua, mère de famille dans la ville de Gaza lorsqu'on lui demande des nouvelles. Le cessez-le-feu n'en est pas un. La nourriture est loin d'affluer. Les prix sont toujours exorbitants et les bombardements continuent, dit-elle.
6: Parfois, la réalité est mieux décrite avec des mots simples. Ma fille, la plus jeune, me dit souvent « Maman, la guerre n'est pas terminée. » Elle me dit qu'elle n'y croirait qu'une fois que les tentes auront disparu des rues, que les débris et les gravats seront retirés et que nous pourrons reconstruire notre maison à nouveau. Et honnêtement, elle a raison, car les gens peuvent être tués à chaque instant et nous ne nous sentons pas en sécurité.
5: Un sentiment partagé par l'ensemble des Gazaouis, explique Saloua, car les améliorations sont minces et même les rares personnes qui ont encore une maison en dur, un toit où dormir, ne sont pas épargnées. La maison de Ritam dans le camp d'Al-Mahrazi a été bombardée il y a quelques semaines. À l'intérieur, plusieurs membres de sa famille, sa mère et 3 de ses frères et sœurs ont été tués. Aujourd'hui, elle est blessée à la main, vit dans une tente au milieu des décombres.
6: Il n'y a plus rien, nous sommes fatigués. Chaque jour est plus fatigant que les précédents, même psychologiquement. Israël m'a pris tout ce qui était beau.
5: À quoi bon espérer, dit-elle, si personne ne fait rien pour que cela change? Et, évoquant les dirigeants, elle soupire. Ils nous ont tous oubliés.
4: Témoignage de Palestiniens avec Alice Froussard, alors qu'hier, Israël a annoncé de son côté l'expulsion des militants de la flottille pour Gaza. Arrêtés dans les eaux internationales lundi, emmenés de force en Israël, certains sont arrivés hier soir à l'aéroport d'Istanbul. Chacun de nous a été battu, déclare l'un d'entre eux. Ils étaient apparus poings liés, face contre terre, dans une vidéo publiée mercredi par le ministre israélien d'extrême droite, Itamar Ben-Gvir. L'Italie et l'Espagne ont demandé hier des sanctions de l'Union européenne contre lui.
2: À la une également, 5000 soldats américains bientôt envoyés en Pologne.
4: L'annonce surprise de Donald Trump hier soir qui met en avant sa bonne relation avec le président nationaliste Karol Navrotsky, élu il y a près d'un an. Une annonce qui intervient surtout 3 semaines après l'annonce du retrait du même nombre de soldats en Allemagne et alors que le Pentagone Pentagone avait remis en cause la semaine dernière le déploiement en Pologne de 4000 militaires. On ne sait pas pour l'instant si le président américain l'a rétabli ou s'il parle de troupes supplémentaires.
2: Ça n'empêche pas Donald Trump d'être très déçu par ses alliés de l'OTAN.
4: Les mots hier de son chef de la diplomatie Marco Rubio qui donne le ton avant sa rencontre avec les ministres des Affaires étrangères de l'Alliance Atlantique. Aujourd'hui, il fustige leur manque de soutien dans la guerre des États-Unis contre l'Iran et s'interroge sur l'intérêt pour Washington de rester dans l'OTAN. Marco Rubio qui dénonce aussi le partage inégal du soutien à l'Ukraine entre les pays membres.
2: Du côté de la Russie, le ministère de la Défense dit avoir intercepté hier une centaine de drones ukrainiens en 5 heures.
4: Kiev intensifie ses attaques et la guerre entre les deux pays est plus que jamais une guerre des drones. La Russie continue elle aussi de lancer par centaines sur l'Ukraine des drones Shahed, initialement importés d'Iran mais désormais équipés de moteurs à réaction. Un défi considérable pour les unités en charge de les intercepter. Notre correspondant Lucas Lazo a pu passer la soirée avec l'une d'entre elles à quelques kilomètres de la ligne de front. Reportage.
7: La mission des hommes du commandant Foura de la 37e brigade de marine est simple.
8: Notre objectif, c'est de détruire tous ceux qui volent dans cette direction ou qui passent dans notre zone. Si nous avions suffisamment de ressources, je pense qu'aucun de ces Shahed n'atteindrait les villes ukrainiennes.
7: Les yeux rougis par la fatigue, le commandant ne quitte pas du regard la carte de l'Ukraine affichée sur sa tablette.
8: Nous sommes actuellement positionnés ici et les Shahed arrivent par là. Il est donc probable qu'ils entrent bientôt dans notre zone de responsabilité.
7: Repéré par les stations radar, un Shahed s'affiche sur la carte en direction de Zaporijjia. Les deux pilotes sont prêts à faire décoller leur drone pour éliminer la cible, mais le commandant est inquiet, le ciel est nuageux et la nuit sans lune.
8: Avec cette météo, c'est justement là qu'ils volent le plus. Ils savent que c'est plus difficile pour nous, alors ils passent et ils atteignent beaucoup plus facilement notre secteur de la ligne de front.
7: C'est finalement une autre équipe qui part en chasse du projectile, Foura peut se détendre.
8: C'est moins dangereux que l'infanterie, mais nous restons une cible prioritaire. La peur est omniprésente, mais comme vous pouvez le voir, les gars sont jeunes et motivés. Pour moi, c'est différent. Ça fait trop longtemps que je combats. Aujourd'hui, c'est devenu un travail banal.
7: Un travail banal devenu le dernier rempart pour protéger les villes ukrainiennes des raids aériens russes. Certaines nuits, la petite équipe de Foura peut abattre plus d'une dizaine de cibles. Lucas Lazo, Kiev, RFI.
2: Dans l'actualité aussi, Julien, l'épidémie d'Ebola qui continue de sévir en République démocratique du Congo.
4: 671 cas suspects et 160 décès probables selon le dernier pointage du ministère de la Santé. La propagation du virus qui s'étend désormais au sud Kivu. Le groupe armé AFCM-23 a confirmé hier un cas positif dans la province de l'est du pays. La journée d'hier marquée aussi par cet incident à Rwampara dans l'Ituri, des proches d'un malade décédé ont incendié les tentes d'un centre de traitement pour récupérer son corps de force. Les corps des patients décédés restent contagieux après la mort. Dans ce contexte, l'Ouganda annonce une série de mesures et notamment la suspension des transports publics entre les deux pays pour au moins un mois.
2: Sur RFI, on termine aussi ce matin notre série de reportages au Mozambique.
4: Dans le Cabo Delgado, région du Nord, en proie depuis près de 10 ans à la violence des Chebab, groupe armé qui a prêté allégeance à l'État islamique. Ces attaques continuent aujourd'hui. L'ONG ACLED a dénombré plus de 15 incidents violents ces deux dernières semaines et les habitants du Cabo Delgado continue de les fuir. Plus de 1500 personnes déplacées depuis le début du mois selon l'Observatoire international des migrations. Des exilés plongés dans des conditions très précaires. Reportage à Pemba, capitale du Cabo Delgado. Sur place, notre envoyé spécial Gaël Lalex.
9: Cela fait plus de 2 ans que Faki Ahmad Touélé a fui son village qui a été attaqué 2 fois par les Chebab. Avec sa famille, il vit aujourd'hui à Pemba dans un camp de fortune.
10: Quand on est arrivé, on n'avait rien à manger. Que de l'eau et un peu de manioc sec donné par les communautés voisines. Pendant 1 an, on a dormi dans ce champ, par terre. Puis, j'ai construit un abri en paille et en bâton pour les enfants.
9: Ici, chaque jour, le défi est le même. Trouver de quoi nourrir la famille. Les déplacés sont des agriculteurs, aujourd'hui dépourvus de leurs terres, comme Saïd Ndorabé.
11: Ici en ville, il n'y a pas de champs à cultiver. Les plus proches sont à 20 km. Il faut donc de l'argent pour le transport et aussi pour l'allocation des terres. Je ne vis que de petits boulots. Aujourd'hui, par exemple, je suis allé creuser des latrines pour quelqu'un.
9: L'aide humanitaire étant absolument insuffisante, les déplacés tentent de cultiver où ils peuvent, au risque de créer des conflits fonciers quartier, selon Eduardo Capondé du NUDEC, le noyau pour le développement des communautés du Cabo Delgado.
12: Les communautés autochtones ont déjà du mal à cultiver à cause du changement climatique. Elles-mêmes vont chercher des terres plus riches ailleurs. Ça crée donc des conflits avec les déplacés. Et puis il y a aussi des conflits liés au mode de vie différent.
9: D'après l'ONG ACLED, 26 personnes ont été tuées par les Chebabs ces deux dernières semaines. Gaël Alex, de retour de Pemba, Nairobi, RFI.
4: Et notre série de reportages au Cabo Delgado cette semaine à retrouver sur RFI.fr.
2: Ursula von der Leyen et Antonio Costa, eux, sont arrivés au Mexique.
4: La présidente de la Commission et le président du Conseil européen rencontreront tout à l'heure Claudia Sheinbaum, la présidente mexicaine, pour signer un accord de libre-échange. Le Mexique et l'UE ont un point commun, ils sont en quête de nouveaux partenaires dans le climat international largement perturbé par Donald Trump. Nathanaël Vitran.
13: Ce 8e sommet entre l'Union européenne et le Mexique a lieu plus de 10 ans après le précédent et suite à une année 2025 marquée par les guerres commerciales à répétition. Or, le Mexique et l'Union européenne ont pour point commun d'avoir les États-Unis comme principal partenaire commercial. Ils voient donc l'un dans l'autre le moyen de réduire leur dépendance à un allié de plus en plus erratique. Ils ne partent pas de zéro. En 2025, les pays de l'UE et le Mexique ont échangé plus de 86 milliards d'euros de biens et de services. Pour renforcer leurs liens, les trois dirigeants vont signer un accord intérimaire sur le commerce, en fait une mise à jour des accords existants qui prévoit la levée de la plupart des droits de douane. L'accord devra encore être validé par le Parlement européen, mais le Mexique exportant peu de produits agricoles vers l'UE, cela devrait poser moins de problèmes que pour le Mercosur. Les deux blocs en attendent de nouveaux débouchés pour leurs entreprises. Côté européen, on insiste aussi sur le fait que cet accord est un moyen pour l'UE de diversifier ses approvisionnements en minéraux critiques.
4: Nathanaël Vitran et l'économie mondiale que Donald Trump a aussi perturbée en lançant fin février son offensive contre l'Iran. Crise à laquelle la France cherche encore sa réponse. Le Premier ministre Sébastien Lecornu et son gouvernement ont dévoilé hier de nouvelles mesures face à la hausse des prix du carburant. Avec un constat, Charlotte Urien-Thomaca, la guerre s'installe et nécessite de nouvelles réponses pour aider les Français. En l'occurrence, 710 millions d'euros supplémentaires.
14: Sébastien Lecornu prépare les esprits, cette guerre va durer.
15: Le scénario désormais le plus optimiste, c'est pas forcément celui que je retiens d'ailleurs, c'est au fond une forme de retour à la normale entre l'été et l'automne.
14: Et le Premier ministre a une obsession, que l'économie tourne. Les aides iront donc aux Français qui travaillent. David Amiel, ministre des Comptes publics.
16: Nous allons aujourd'hui apporter un soutien à hauteur d'1,2 milliard d'euros pour les travailleurs et les entreprises qui en ont le plus besoin. 470 millions d'euros d'aides qui ont d'ores et déjà été annoncées et 710 millions d'euros d'aides nouvelles.
14: Les dispositifs sectoriels existants sont prolongés jusqu'à la fin de l'été. L'aide aux grands rouleurs passera de 50 à 100 euros. Une nouveauté, la prime carburant défiscalisée versée par les employeurs passe de 300 à 600 euros. Et à noter que les bénéficiaires et les professions ciblées sont élargies, à commencer notamment par les aides à domicile. Contrairement à la demande du RN, la fiscalité ne changera pas.
15: Nous refusons toute baisse générale indiscriminée de la fiscalité.
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19: Bonjour à tous, bienvenue sur Radio de la Save et bon réveil. J'espère que vous allez bien comme tous les matins à 7h10. Eh bien, je vous réveille avec le programme télé de votre soirée de ce vendredi, l'Infomédia. Et puis, vous allez découvrir également notre album Coup de cœur musical cette semaine. C'est parti.
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19: Et on va commencer par dérouler le programme télé de votre soirée de ce vendredi 22 mai avec sur TF1 ce soir Masked Singer qui continue, spécial tour du monde. Plus de 100 artistes sont invités à accompagner les personnages dans des mises en scène spectaculaires. Et puis sur France 2 ce soir, du football, la Coupe de France, c'est la grande finale qui va opposer Lens à Nice. Sur France 3, le crime de la Tour Eiffel de Julien Seri avec Fleur Bonaventura et Benoît Michel. Sur Canal+, Weekend partie 2 qui va vous être proposée, première diffusion. Et puis sur France 4, ce soir du rugby avec le Challenge Cup, la finale qui opposera Montpellier à Ulster. Sur France 5, ça sera le film The Old Oak avec Dave Turner. Et puis sur M6, Pékin Express, c'est l'heure de la finale à Bangkok qui est le théâtre de l'ultime étape de cette 22e saison. Les finalistes vont s'y affronter dans des lieux emblématiques durant trois sprints intermédiaires et au sprint final. Et puis ce soir sur Arte, Lettres de l'au-delà, un téléfilm.

0: Les animaux, les soigneurs sont sur le pont. 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Et puis, bien sûr, il y a aussi les fameux pandas. Au plus près des animaux, raconte le quotidien des soigneurs de Beauval. Donc, voici tout de suite un extrait.
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0: Et dans l'infomédia de ce vendredi, tous en cuisine et de retour. Quelle bonne nouvelle, ça sera dès le lundi 1er juin à 18h30 sur M6. À l'occasion de la Coupe du Monde 2026, Cyril Lignac vous embarque pour un voyage culinaire en revisitant les grands classiques des nations en compétition. Et de son côté, Jérôme Anthony, lui, va parcourir les villes avec son food truck. Entre cuisine et passion du foot, Cyril Lignac et Jérôme Anthony vous proposent de partager des instants chaleureux aux côtés d'invités liés à l'univers du ballon rond, avec un seul objectif, faire monter la fièvre du mondial dans toutes les cuisines de France. Et puis le samedi 30 mai dès 21h10, coup-ci sur TF1, place à la finale de The Voice en direct. Ce coup-ci avec les quatre finalistes qui monteront une dernière fois sur la scène de The Voice pour défendre leur place à travers des prestations en solo et des duos avec des invités. À l'issue de ces performances, le public désignera les deux talents qui accéderont à la super finale où ils s'affronteront une dernière fois à travers deux performances décisives mêlant reprise et composition. Une dernière soirée pour les 15 ans de The Voice qui promet des instants musicaux très forts.
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0: Et notre coup de cœur dans les bacs aujourd'hui, l'album de la semaine est consacré à l'album Héritage volume 2 de Pascal Obispo qui sort aujourd'hui. Héritage, c'est le nouvel album de Pascal qui est un album de transmission avec 13 duos composés de chansons originales avec ses pairs, Benabar, Francis Cabrel, Zazie, Renaud, Gaëtan Roussel ou encore Axel Bauer ont partagé effectivement des moments dans cet album et des duos dont on va tout de suite vous proposer un premier extrait.

Voilà, premier extrait en collaboration avec Icar. Ça s'appelle Viens, nouvel album Héritage, volume 2 de Pascal Obispo. On vous en fait un deuxième extrait en duo avec Francis Cabrel. 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

0: On termine comme chaque jour par les anniversaires de stars. On va souhaiter un joyeux anniversaire à l'actrice et chanteuse Camille Nou qui fête aujourd'hui ses 34 ans. Joyeux anniversaire à Novak Djokovic, le champion de tennis, fête aujourd'hui ses 39 ans. Joyeux anniversaire à l'animatrice Karine Tessandier qui fête ses 49 ans aujourd'hui. Et joyeux anniversaire à l'actrice Fiona Gélin qui fête aujourd'hui ses 64 ans.
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0: Et pour rester connecté avec nous tout au long du week-end, eh bien, je vous rappelle que vous avez à disposition notre site internet onécoutelatélé.com. Vous avez également notre application pour Android, Chut, on écoute la télé. Et puis, vous avez aussi nos Facebook et Instagram, Chut, on écoute la télé, où vous pourrez tout savoir de notre actualité. Les rendez-vous sur Radio de la Save à ne pas manquer. C'est du lundi au samedi à 7h10 et 18h10 pour la quotidienne de l'émission. Et puis, la grande hebdo, vous le savez, c'est lundi à partir de 14h avec tous nos invités où pendant une heure, on va décortiquer l'actualité culturelle. On vous a déjà dévoilé une partie du sommaire sur nos réseaux sociaux. Vous pouvez aller

0: découvrir dès maintenant. Sur ce, il me reste plus qu'à vous souhaiter en tout cas une belle journée pour terminer cette semaine. Et puis je vous dis à ce soir pour le deuxième rendez-vous de La Quotidienne à 18h10 sur Radio de la Save. Belle journée à tous, à ce soir.
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5: Bonjour et bienvenue à tous et à toutes sur Radio de la Save 102.8. Aujourd'hui, mon camarade Kai va nous présenter l'histoire de Valentina Tereshkova, une femme inspirante, et il va nous raconter la vie de cette femme qui a bouleversé le monde spatial. Bonjour Kai.
6: Bonjour. Oui, effectivement. Valentina est la première femme à voyager dans l'espace en 1963. Son vol à bord de la capsule Vostok 6 a marqué un changement majeur pour l'égalité des sexes dans l'exploration spatiale.
5: Quel était le rôle de Valentina lors de cette mission historique ?
6: Elle a effectué un vol durant 3 jours, dans lequel elle a réalisé plusieurs orbites autour de la Terre. Cette mission a marqué en partie la fin du programme Vostok, qui a permis à l'Union soviétique de montrer une certaine supériorité dans la course spatiale qui l'oppose aux États-Unis.
5: Quel message Valentina Tereshkova souhaiterait-elle transmettre aux jeunes générations, en particulier aux jeunes filles qui ont l'intention de faire une carrière dans les sciences et l'exploration spatiale?
6: Valentina souligne souvent l'importance de croire en soi-même et de poursuivre ses rêves. Elle a souvent parlé de l'importance de l'éducation, du travail acharné et de la détermination.
5: Tu as dit qu'elle a effectué un vol durant 3 jours dans lequel elle a réalisé plusieurs fois le tour de la Terre. Combien de fois a-t-elle orbité autour de la Terre?
6: La navette Vostok 6, à bord de laquelle Valentina Tereshkova a voyagé, a réalisé 48 orbites autour de la Terre.
5: 48 orbites autour de la Terre, c'est vraiment impressionnant. Mais avant cet exploit, quel a été le parcours de Valentina? Comment en est-elle arrivée là?
6: Son parcours est très inspirant, car elle venait pas d'un milieu favorisé. Elle est née en 1937, dans un petit village en Union soviétique. Sa famille était modeste, son père était conducteur de tracteur, et sa mère travaillait dans une usine textile. Son père est mort quand elle était encore enfant, donc sa mère a dû élever seule la famille.
5: Elle n'était donc pas destinée à devenir cosmonaute au départ?
6: Non, pas du tout. Elle a quitté l'école à 16 ans pour travailler dans une usine textile, comme sa mère. Mais elle était très motivée et a donc continué ses études par correspondance. En parallèle, elle découvre le parachutisme qui devient sa passion. Elle fait son premier tour, son premier saut à 22 ans et en réalise beaucoup d'autres.
5: Et c'est grâce à cette expérience qu'elle a été sélectionnée?
6: Exactement. En 1962, elle est sélectionnée parmi des centaines de candidats pour devenir cosmonaute. Elle suit un entraînement très difficile avec des tests physiques et mentaux. Grâce à sa détermination et son courage, elle est choisie pour sa mission.
5: Son vol a donc changé sa vie ?
6: Effectivement. Après son voyage dans l'espace, elle devient la première femme cosmonaute de l'histoire et une héroïne mondiale. Son parcours est exceptionnel car elle est passée d'ouvrière dans une usine à pionnière de l'espace. Elle est aujourd'hui encore un symbole de courage et de réussite.
5: Merci Kay d'avoir été notre invitée et à bientôt.

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1: À Gimont, bal musette samedi 23 mai, salle du Barry, organisée par Gimont Festive. Ce sera avec Sylvie Noge et son orchestre. Ouverture des portes à 20h30. Réservation au 06 77 97 52 06. 06 77 97 52 06. Le prix d'entrée est fixé à 12€, pâtisserie offerte et buvette sur place. Concert caritatif samedi 23 mai à 20h, salle Gascogne à Colomiers. Le Titat Band du Conservatoire de Colomiers organise ce concert caritatif au profit de l'association Cocagne Alimentaire. À cette occasion, le Titat Band partagera la scène avec l'ensemble Combolo Jazz pour une soirée musicale placée sous le signe de la solidarité et du partage. Tarif fixé à 10€ pour les adultes, 5€ pour les enfants de moins de 14 ans. Rendez-vous samedi 23 mai 20h, salle Gascogne à Colomiers pour ce concert caritatif. Championnat de France marathon de patinage de vitesse. C'est organisé par le roller skating Launaquet et il se tiendra ce championnat lundi 25 mai du côté de Launac. Pour le programme 9h semi-marathon, 10h30 génération vitesse, 11h30 marathon pour les femmes, 13h45 marathon hommes. Plus de renseignements sur le www.rollerfrancemarathon2026.fr. Attention, fermeture de la circulation sur les parcours avec mise en place de déviations sur la commune de Launac. Championnat de France marathon patinage vitesse lundi 25 mai à Launac.
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4: Et à la une, 5000 soldats américains bientôt envoyés en Pologne. L'annonce de Donald Trump à quelques heures d'une rencontre qui promet d'être houleuse entre Marco Rubio et les ministres des Affaires étrangères de l'OTAN. Le chef de la diplomatie américaine s'est interrogé hier sur l'intérêt pour les États-Unis de rester dans l'Alliance. En Chine, un rendez-vous au diapason du tournant opéré par les guerres en Ukraine et en Iran. Le congrès mondial des drones a commencé hier et dans notre dossier du jour, on se penche sur les drones Shahed de l'Iran, les difficultés qu'ils posent aux armées occidentales. À la une également, la Turquie est le principal parti d'opposition qui dénonce un acharnement judiciaire. La justice a destitué hier la direction du CHP. Et puis, Stephen Colbert tire sa révérence aux États-Unis. La fin du Late Show de CBS, vu par beaucoup comme la victime des pressions politiques de Donald Trump.
2: 5000 militaires américains envoyés en Pologne, l'annonce de Donald Trump hier soir.
4: Qui met en avant sa bonne relation avec le président nationaliste Karol Nawrocki, élu il y a un an, trois semaines après l'annonce du retrait du même nombre de soldats en Allemagne. Et alors que le Pentagone avait remis en cause la semaine dernière le déploiement en Pologne justement de 4000 militaires, impossible pour l'instant de savoir si le président américain l'a simplement rétabli ou s'il parle de troupes supplémentaires. L'enjeu est de taille en tout cas, alors qu'aujourd'hui les ministres des Affaires étrangères de l'OTAN se réunissent en Suède. Le chef de la diplomatie américaine, Marco Rubio, sera de la partie et il a donné le ton hier en accusant l'Alliance Atlantique de refuser de faire quoi que ce soit pour aider les États-Unis dans leur guerre contre l'Iran. Il y a quelques semaines, Donald Trump disait envisager se retirer de l'OTAN, Pierre Benazet.
5: Marco Rubio a expressément mis en doute l'utilité de l'OTAN pour les États-Unis. L'exaspération américaine s'est déjà traduite par l'annonce du retrait d'Allemagne de 5000 soldats américains, ce qui provoque de vives inquiétudes dans les rangs des Européens. Et le secrétaire général de l'Alliance, Mark Rutte, s'emploie à rassurer les alliés.
6: Je ne suis pas inquiet car c'est exactement ce dont nous discutons depuis plus d'un an maintenant. L'Europe se mobilise, le Canada se mobilise et nous dépensons davantage. Nous assumons davantage la responsabilité de notre propre défense et mettons fin à notre dépendance excessive vis-à-vis d'un seul allié. Il est donc juste que nous rééquilibrions cette situation afin que les États-Unis puissent eux aussi se recentrer davantage sur d'autres théâtres d'opération. Nous sommes donc tous dans le même bateau, mais cette dépendance excessive doit cesser. Nous sommes dans un processus structuré tout à fait normal.
5: Le Pentagone doit publier incessamment son modèle de force, un document qui détermine le volume des contingents prépositionnés dans le cadre de l'OTAN, et une réduction drastique serait vécue en Europe comme une menace pour l'existence même de l'Alliance Atlantique. Pierre Benazet, Bruxelles. RFI.
4: Et ce matin, Mark Rutte salue l'annonce de l'envoi de soldats américains en Pologne, mais souligne que l'Alliance ambitionne toujours d'être moins dépendante des États-Unis. Et hier, Marco Rubio a aussi proposé que les pays de l'OTAN, hors États-Unis, s'engagent à consacrer au moins 0,25% de leur PIB au soutien à l'Ukraine. Il salue les efforts de certains États comme l'Allemagne et les Pays-Bas, mais affirme que les dépenses doivent être mieux partagées.
2: Le chef de la diplomatie américaine plus optimiste sur un autre dossier.
4: Il dit ne pas vouloir l'être trop, mais Marco Rubio fait bien état de progrès dans les discussions avec l'Iran, alors que les médias iraniens font état d'une visite à Téhéran aujourd'hui du chef de l'armée pakistanaise pour poursuivre la médiation. Espérons que cela fera avancer les choses, dit Marco Rubio, qui souligne toutefois que la mise en place d'un système de péage dans le détroit d'Hormuz par l'Iran rendrait impossible toute solution diplomatique.
2: L'Iran, l'Ukraine, deux guerres où les drones se sont retrouvés au premier plan.
4: Et les mêmes drones. Dans les deux cas, les Shahed produits par l'Iran et que l'armée russe a aussi intégré dans son arsenal. Alors qu'hier a débuté en Chine le congrès mondial des drones, c'est notre dossier du jour. Bonjour Franck Alexandre.
7: Bonjour Julien.
4: Les premiers retours d'expérience de la guerre en Iran ont mis en exergue l'extrême fragilité des systèmes de défense occidentaux face aux drones longue portée comme le Shahed. Chacun cherche la parade.
7: Oui, en effet, peu coûteux, facile à produire et difficile à intercepter. C'est le triptyque gagnant du Shahed qui s'impose en Ukraine et au Moyen-Orient comme l'une des des armes les plus craintes du moment. Pour s'en protéger, les armées font feu de tout bois et les Américains ont même vidé leur soute de missiles solaires. Selon une étude du Centre d'études stratégiques et internationales, le CESI, publié fin avril, près de 1400 missiles de défense solaire Patriot ont été tirés dans le Golfe Persique au coût unitaire de 5 millions de dollars. Eh bien, ce n'est pas tenable. Le drone Shahed vient donc percuter les équilibres militaires. Point de Vincent Touré, chercheur à l'IFRI.
8: Le vrai problème, en fait, c'est la disponibilité du feu. C'est le coût de nos salves et de notre interception. On a un modèle de défense antiaérienne et donc de lutte anti-drone par extension qui était basé sur l'idée qu'en fait, notre puissance aérienne elle-même allait pouvoir nous préserver en fait de toutes les frappes adverses. Mais en fait, les drones en fait démocratisent totalement cette capacité à faire feu. Et si nos hélicoptères, les missiles, notre aviation, etc., toute cette capacité de frappe en profondeur est immobilisée par l'interception des Shahed adverses, quelque part l'ennemi aura réussi à un effet majeur contre nous, puisqu'en fait, il nous aura privés de nos armes les plus puissantes. Il faut qu'on développe des moyens beaucoup plus low cost, beaucoup plus cheap, calibré sur l'interception des menaces drones adverses.
4: Franck, la lutte anti-drone est donc le sujet militaire majeur du moment.
7: Et au salon de l'armement Eurosatory en juin prochain à Paris, il devrait être beaucoup question d'intercepteurs de drones Shahed. L'armée française a déjà élaboré sa doctrine et pense avoir trouvé la parade, indique le colonel Philippe Bignon, en charge du laboratoire du combat futur.
9: Réussir à répondre à la symétrie de ce coffre des vecteurs comme le Shahed, c'est-à-dire porter la menace loin et pour un coût dérisoire. On avait déjà anticipé les façons de se protéger face à cela, donc avec des vecteurs plutôt à bas coût. Et donc on a conduit très récemment des évaluations avec un certain nombre d'industriels qui sont concluantes et qui vont permettre sans doute dans l'année à venir de créer une première capacité qui permettra d'être très efficace face à ce genre de vecteurs.
7: Ce seront donc des drones qui, de manière autonome, pourront détruire des nuées de Shahed.
9: Absolument, c'est ce qu'on souhaite développer, oui.
7: Voilà, drones et drones anti-drones, Julien, tout cela dans un espace aérien saturé. L'interopérabilité des machines entre elles est donc une équation difficile. C'est l'autre sujet du moment. Les Ukrainiens ont développé un logiciel de gestion des vols appelé Delta. Et on en parle beaucoup dans les salons dédiés aux drones, que ce soit en Chine ou en Europe.
4: Franck Alexandre, pour notre dossier du jour, merci beaucoup.
2: Dans l'actualité également, Julien, un pays qui peine à se stabiliser.
4: Un an et demi après la chute de Bachar al-Assad en Syrie, les autorités de transition interpellées sur la situation économique. Des milliards d'euros d'investissement ont déjà été promis au pays à la suite de la levée des sanctions occidentales. Mais la plupart des Syriens en attendent toujours les répercussions concrètes. C'est encore plus le cas des régions déjà marginalisées sous l'ancien régime. Elles ont laissé exploser leur colère ces derniers jours, Abla Junaidi.
10: Une colère qui explose et s'expose sur les réseaux sociaux. À Deir ez-Zor, comme à Raqqa ou Hama, les fermiers sont montés en ville pour protester contre la hausse des prix, ceux des carburants, des intrants. Circonstance aggravante, le gouvernement vient de fixer à $300 seulement le prix de la tonne de blé. La ruine guette. Comment les autorités centrales accueilleront-elles cette colère dirigée contre elles? À Damas, c'est d'abord le père du président syrien qui s'exprime sur le sujet. Au détour d'une interview télé, il lâche « ce sont des sauvages ». Le lendemain, le fils Ahmed est obligé de réparer la bourde paternelle au téléphone. Il appelle le gouverneur de Deir ez-Zor pour s'excuser au nom du père. Affaire classée, croit-on, mais le sentiment d'abandon demeure. Abu Abdallah est originaire de Deir ez-Zor.
11: Notre ville est détruite à 80%. J'ai dû déménager à Alba pour assurer une éducation à mes enfants. Tout est défectueux à Deir. Jusqu'aujourd'hui, pas une seule entreprise étrangère n'est venue chez nous, pas même dans le secteur du pétrole. Nous aussi, nous voulons le développement.
10: Le président de transition a promis des travaux pour rénover routes, ponts et hôpitaux de la ville de Deir ez-Zor, ravagée par 15 ans de bombardements, de combats entre régimes, rebelles, puis soldats de l'organisation État islamique.
4: Abla Junaidi.
2: En Turquie, c'est un coup dur contre le parti d'opposition à Recep Tayyip Erdogan.
4: Un tribunal d'Ankara a annulé hier le congrès qui avait mené à l'élection d'Özgür Özel à la tête du CHP. La justice souligne des irrégularité présumée, mais le parti dénonce lui un acharnement judiciaire orchestré par le pouvoir. Il croule sous les enquêtes et les procès depuis sa victoire aux élections locales de 2024. Et hier soir, la direction du CHP, déchue par la justice, appelait ses membres à manifester à Ankara. Anand Lauer était sur place.
12: Sur la façade du CHP, où tous les étages sont éclairés malgré l'heure tardive, on déploie un portrait géant de Zuruzel, le chef du parti, celui que la justice vient de destituer. Pas la justice, corrige Dilek la cinquantaine.
13: Ce n'est pas une décision de justice. La justice est aux mains du pouvoir. C'est une décision politique, c'est celle de Tayyip.
12: La colère vise autant le président Recep Tayyip Erdogan que l'ancien chef du CHP, Kemal Kılıçdaroğlu, que le tribunal a remis à la tête du parti.
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15: Bienvenue sur les ondes de Radio de la Save, dans votre émission Au cœur de l'essentiel. Je m'appelle Nathalie, je suis médium énergéticienne et je vous accompagne chaque semaine dans la découverte des énergies du tarot et des oracles pour les 12 signes du zodiaque. Que vous cherchiez une réponse, un coup de pouce ou juste un moment pour vous, ces tirages sont là pour vous guider. Alors c'est parti, on mélange les cartes et on découvre ensemble les messages de la semaine.
16: Bonjour à toutes et tous, je suis très heureuse de vous retrouver pour ce nouvel épisode au cœur de l'essentiel. Nous allons découvrir ensemble quelles sont les énergies de la semaine. Il s'agit de guidance générale, faites donc preuve de discernement. Prenez uniquement les messages s'ils résonnent avec ce que vous traversez actuellement. Pensez également à écouter les énergies de vos signes ascendants et de vos signes lunaires pour compléter les énergies de votre signe solaire. Cette semaine, en plus du tarot, j'ai tiré une carte dans l'oracle des miroirs et, comme d'habitude, une petite breloque divinatoire pour chacun des 12 signes du zodiaque. C'est parti, nous débutons ces tirages par le signe des Gémeaux qui fête leur anniversaire cette semaine. Joyeux anniversaire à vous les Gémeaux! Dans le tarot, le 9 des coupes qui symbolise la satisfaction personnelle. Je ressens que pour certaines, il y a pu y avoir une petite phase de stagnation, en tout cas de remise à niveau, le besoin de se mettre à l'écart pour réfléchir à ce qui ne fonctionne pas ou à ses projets. Et là, on sent que on vous invite vraiment à vous concentrer sur ce qui fonctionne, sur ce qui peut vous apporter du positif, tout ce qui peut vous faire du bien au niveau émotionnel, au niveau mental aussi. Quelque chose est en train de se mettre en place pour vous, comme un élan de création, de créativité qui est en sommeil et qui ne demande qu'à émerger, qu'à se réveiller. Et la carte oracle du compromis parle, elle, de conciliation, de négociation. Moi, je pense que c'est surtout entre vous et vous-même. Je pense que certaines vont prendre la décision ou ont déjà pris la décision de se concentrer sur leur bonheur, sur leur plaisir quotidien, de penser également à chouchouter leur corps, leur énergie, se faire plaisir pour ensuite pouvoir rayonner cette énergie, cette joie autour de soi. Et tant pis si on laisse de côté certaines obligations ou responsabilités, car on vous demande de vous occuper de vous. Cette semaine, les Gémeaux, de prendre soin de vous. Quant à la breloque de l'arbre de vie, elle fait référence à la croissance, à la fertilité, à la prospérité et au fait de s'enraciner. C'est vraiment ce qu'on vous demande cette semaine, les Gémeaux. Prenez le temps de souffler, de vous reposer, de vous recentrer sur vos besoins, sur vos objectifs, sur vos envies, pour ensuite passer à l'action et développer ce qui compte pour vous. Et nous poursuivons avec le signe des cancers et dans le tarot, l'arcane majeur numéro 5, celui du pape qui est en lien avec l'enseignement, la sagesse et la tradition. On parle ici de se reconnecter à soi, de se reconnecter à la foi que l'on a, la foi en ses valeurs, la foi en ce qui nous anime au plus profond de soi, et cela peut être en lien avec une épreuve, avec une difficulté, quelque chose que vous avez traversé et qui n'est pas encore cicatrisé, j'entends. Pour autant, cela vous permet d'en apprendre encore davantage sur vous-même et de réfléchir sur ce qui peut être amélioré pour apporter davantage de cadre de sécurité à votre situation actuelle. Et ces énergies sont amplifiées avec la carte oracle du bouclier qui, elle, parle effectivement de protection, de ne pas laisser entrer n'importe qui dans votre sphère amicale, relationnelle. Prenez le temps nécessaire pour repenser à tout ce que vous avez vécu ces derniers temps. Privilégiez le cadre, la structure, les valeurs qui rassurent et faites preuve de discernement afin de ne pas répéter les erreurs ou les schémas limitants du passé des cancers. Quant à la breloque du chat, elle parle d'indépendance, d'intuition, de courage, des valeurs, des qualités que vous possédez pour poursuivre votre chemin avec force et courage. Allez, nous poursuivons avec le signe du lion et dans le tarot, le valet des bâtons qui symbolise la nouveauté, la passion naissante. Alors, je ressens que pour certains, certaines, il y a quelque chose qui est en train de naître en vous, un appel intérieur, quelque chose qui vous motive. C'est sûrement, je pense, au niveau relationnel. Il peut y avoir par contre des craintes ou des appréhensions par rapport à cette nouveauté, mais pourtant, je dirais, l'envie d'y aller et d'avancer. D'oser, prend le dessus et c'est tant mieux car on vous dit que rien n'arrive par hasard et que vous devez suivre cet élan, cet appel du cœur qui va vous apporter du positif, qui va vous faire du bien et vous en avez besoin actuellement les lions. Quant à la carte oracle de l'amitié, elle parle de fraternité.

durant lequel vous pourrez mettre en place ce qui vous anime intérieurement, les lions. Allez, nous poursuivons avec les signes de la Vierge dans le tarot, le 2 des deniers, qui parle de s'adapter et de faire un choix. Certains, certaines, vous avez peut-être trop de responsabilités, un travail qui vous demande beaucoup de démarches, de temps, et une certaine fatigue peut se faire ressentir avec le sentiment de devoir jongler en permanence entre les responsabilités du quotidien, les tâches familiales. Ici, attention, il y a peut-être une remise en question à enclencher ou peut-être simplement le fait de revoir ses priorités. Et la carte oracle du travail renforce cette notion d'activité intense. Votre attention devra donc être portée davantage sur le côté organisation cette semaine, les Vierges. Prenez le temps de faire le point, un bilan, afin de ne pas trop vous disperser et de garder votre efficacité, ou bien reporter certaines actions à plus tard pour alléger votre planning, tout simplement. Quant à la breloque de l'éléphant, elle fait référence à la sagesse, à la chance et à la suppression des obstacles. Vous êtes donc sur la bonne voie, les Vierges, actuellement, mais pensez à lever le pied de temps en temps. Et nous continuons avec les signes de la balance dans le tarot, le 9 des épées, qui est en lien avec le mental qui turbine à fond les ballons, j'entends. Alors ici, il y a quelque chose qui occupe toute votre attention, votre esprit, avec un mental qui peut tourner en boucle jour et nuit. Il faut prendre du recul pour calmer cette anxiété, ce stress qui peut vous envahir par moments, les balances. En effet, le fait de vous éloigner quelques instants ou de prendre du recul par rapport à la situation va vous permettre ensuite de pouvoir enclencher une action beaucoup plus juste, beaucoup plus alignée, les balances. Et la carte oracle du voyage parle, elle, de se mettre au vert, de prendre le temps de se ressourcer, de prendre une journée de congé sans culpabiliser surtout. Vous êtes en train de travailler sur quelque chose d'important, tant au niveau matériel, physique, qu'au niveau karmique, je ressens. Donc c'est normal que ça secoue, c'est normal que la fatigue se fasse ressentir, mais c'est pour ensuite enclencher quelque chose de plus fort, de plus aligné avec vos énergies actuelles. Quant à la breloque du miroir, elle fait écho à la réflexion, à l'auto-évaluation et la remise en question. La voie devant vous est toute tracée. Gardez espoir et confiance en vous, les balances. Nous poursuivons avec le signe du scorpion et dans le tarot, la reine des épées qui parle de trancher, de faire un choix cette semaine. Il y a une situation qui demande à enclencher une action sans se laisser influencer par le côté émotionnel ou sentimental. On parle ici d'être factuel et également de ne pas se laisser influencer par les conseils extérieurs. Le moment est donc propice à la prise de décision, au fait de poser un jugement ou bien une action équilibrée et équitable aussi. Et certaines choses doivent être dites pour rétablir un certain équilibre, j'entends pour vous les scorpions. Et la carte oracle parle, elle, de victoire. Vous êtes donc sur la voie d'une évolution positive qui peut apporter davantage de douceur, de joie de vivre aussi et de stabilité, avec cette idée aussi de récolter ce que l'on a semé. Et même si cela a pris du temps, la situation est en passe de se stabiliser pour vous les scorpions. Quant à la breloque de la plume, elle fait écho à la légèreté, aux prières et à la protection, avec la possibilité que vos vœux, vos souhaits soient exaucés cette semaine. Nous poursuivons avec le signe du Sagittaire et dans le tarot, le 6 des bâtons qui est en lien avec la réalisation. Je ressens que certains, certaines vont pouvoir récolter aussi quelque chose d'équilibré, comme si les compteurs étaient remis à zéro, j'entends. Il y a un retour d'investissement, une concrétisation et l'amélioration d'une situation. Il est question d'équilibre entre le fait de donner et de recevoir. Je pense que ça parle du domaine relationnel et pourquoi pas aussi pour certains, certaines du domaine sentimental, amoureux, avec peut-être le retour d'une personne dans votre vie ou bien le fait de raviver la flamme dans votre couple. En tout cas, cette notion ici de célébrer la passion et l'amour. Quant à la carte oracle de la santé, elle vous demande quand même de faire attention à votre bien-être car votre corps vous donne peut-être des signaux ou des alertes qu'il vous faut absolument écouter. Surveillez donc ce que vous mettez dans vos assiettes.

assiette, essayez de revoir vos habitudes quotidiennes pour avoir une meilleure hygiène de vie. Attention également aux excès, votre corps est votre temple, il vous faut donc l'entretenir pour le conserver dans les meilleures conditions, les Sagittaires. Et la breloque du chien parle, elle, d'amour loyal, inconditionnel, de sincérité, de fidélité, des valeurs auxquelles vous pouvez vous raccrocher cette semaine pour apporter confort et sérénité dans votre vie. Allez, nous continuons avec les signes du Capricorne et dans le tarot, l'arcane majeur numéro 13, l'arcane sans nom, qui est en lien avec une fin de cycle. Vous arrivez à tourner une page cette semaine, il y a un événement, une démarche qui enclenche le renouveau pour vous. La roue tourne, j'entends. C'est le moment de se tourner résolument vers l'avenir. Posez vos jalons, posez vos bases pour apporter davantage de structure et de confort dans votre vie au quotidien. Vous franchissez donc un nouveau cap cette semaine, les Capricornes, et la carte oracle de l'homme parle ici d'une polarité masculine, une personne qui pourrait vous accompagner dans cette phase d'évolution et de transition, des énergies positives qui apportent davantage de sérénité aussi autour de vous. Et même s'il ne s'agit qu'un début, c'est ton beau début, j'entends. Savourez donc ces moments en toute quiétude pour écrire cette nouvelle page, ce nouveau chapitre de votre vie, les Capricornes. Quant à la carte oracle du vélo, elle confirme donc cette notion de motivation, de détermination et d'effort en cours. Ne baissez pas les bras, restez concentrés sur votre objectif cette semaine. Nous poursuivons avec le signe des Verseaux dans le tarot, le 7 des épées, qui est en lien avec le fait d'obtenir gain de cause. Je ressens qu'il y a une situation qui tourne en votre faveur. Vous avez sûrement posé des jalons pour avancer dans une situation, même si il vous fallait avancer à pas de loup, j'entends, et de faire attention à l'endroit où vous posiez les pieds. Vous avez réussi à tirer votre épingle du jeu. C'est pour moi un lien avec le domaine relationnel et peut-être aussi sentimental. Il y a un changement de positionnement pour vous qui s'amorce. Le fait d'avancer vos pions sur l'échiquier, d'affiner votre position et de poser de nouvelles marques. Et même si dans ce cas de figure, certaines appréhensions peuvent refaire surface, je ressens votre détermination pour enclencher quelque chose de nouveau, de différent. Et la carte oracle du voyage, elle, fait référence aux déplacements, aux loisirs, aux vacances, peut-être un petit projet à deux qui pourrait justement concilier, confirmer, consolider, j'entends, cette nouvelle union ou bien ce projet naissant. Quant à la breloque du crâne, elle vous met quand même en garde. Prenez la mesure de vos actes. Ne faites pas les choses sans réfléchir. Soyez sur vos gardes pour faire en sorte que les choses se déroulent de la meilleure façon possible. Donc on avance avec prudence cette semaine, les Verseaux. Nous poursuivons avec le signe des Poissons et dans le tarot, le 5 des épées, qui est en lien avec le fait de trouver une solution. Alors, je ressens que certaines, il y a un moment de doute, de questionnement, de confusion, quelque chose vous préoccupe et vous voulez absolument connaître les tenants et les aboutissants. Et cette semaine, vous êtes en passe d'accéder à votre requête, même si vous avez l'impression peut-être de devoir tirer les vers du nez, j'entends, ou bien à user de stratèges pour avoir la réponse à votre question ou bien à connaître le fin mot de l'histoire. Les doutes seront donc levés, ce qui va apporter davantage de clarté sur la situation actuelle. Et la carte oracle du miroir magique parle de bénéfices, du fait d'effacer tous les obstacles sur votre chemin. Voyez cela comme un cadeau qui peut vous être fait pour votre évolution ou pour l'évolution de membres de votre foyer, de votre famille. J'entends la phrase « c'est un mal pour un bien », donc au final, pas d'inquiétude pour vous les Poissons. Et enfin, la breloque de l'abeille fait écho au travail acharné, au fait de profiter de la vie et d'obtenir les récompenses grâce à ses efforts. Le moment de la récolte est proche, n'en doutez pas.
Et nous continuons avec le signe des béliers dans le tarot le 9 des deniers qui est en lien avec l'abondance. Cette semaine est propice au fait de récolter ce qui a été semé. On sent que vous avez posé des jalons, vous avez pris vos marques et maintenant vous récoltez donc le fruit de vos efforts. Vous vous sentez davantage en sécurité face aux aléas du quotidien. Vous avez l'assurance de trouver la réponse, en tout cas la bonne manière d'agir ou de réagir. Et pour certains, certaines, vous êtes accompagnés dans cette quête de stabilité, de sécurité par une polarité masculine, un soutien donc auprès de vous qui vous est cher et sur lequel vous pouvez compter. Quant à la carte oracle du changement, elle confirme le fait que vous apprenez ou vous avez appris à faire face aux aléas, aux imprévus du quotidien, à tous les différents cycles et toutes les épreuves qui ont jalonné votre vie jusqu'à présent, et vous en sortez plus fort, plus forte, plus aguerrie, avec encore davantage d'apprentissage et de sagesse. Quant à la breloque de l'étoile de mer, elle parle de repos, de loisirs, de vacances. Privilégiez donc le fait de vous ressourcer pour amplifier tous les bénéfices de la semaine. Et nous terminons ce tirage par le signe des taureaux dans le tarot l'arcane majeur numéro 3, celui de l'impératrice, qui est en lien avec la fécondité, la créativité, la maternité aussi, des valeurs, des principes qui vont vous porter cette semaine. Vous allez sentir un nouvel élan, quelque chose de motivant pour célébrer un renouveau, une nouvelle activité, une nouvelle passion, aussi le fait de ressentir les choses de manière plus intuitive et d'écouter justement cette petite voix qui va vous guider vers les choix, les intentions, les actes les plus alignés pour vous actuellement, les taureaux. Et cette phase d'ouverture et de productivité est renforcée par la carte de la fécondité dans l'oracle, avec la possibilité pour certains, certaines de couper avec des liens ou bien des façons de penser, de fonctionner obsolètes, l'occasion de couper avec le passé et de se focaliser sur le futur. Quant à la breloque de la pieuvre, elle fait écho à l'intelligence, à la mobilité, au fait d'atteindre son objectif. Une belle semaine pour vous les taureaux. Les tirages de la semaine sont terminés. Merci à toutes et tous pour votre écoute. Je vous souhaite une belle semaine et je vous dis à tout bientôt pour notre prochain rendez-vous. Et d'ici là, prenez bien soin de vous. Bye bye.

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1: Bonjour et bienvenue dans Ça vous concerne, le journal de votre vallée. Moi c'est Maëlle et ensemble, on fait le point sur l'actualité de nos villages. Merci d'écouter Radio de la Save.

Donner une nouvelle vie aux objets dont on ne se sert plus, c'est l'objectif de la petite gratuiterie qui vient d'ouvrir avenue de Gascogne à Lévignac. Ce lieu singulier est géré par des bénévoles de la maison des habitants de la commune. Le principe est simple, déposez ce dont vous ne vous servez plus et prenez ce qui vous intéresse, le tout gratuitement. Le but, réduire le gaspillage et créer un espace solidaire. La liste des objets acceptés est disponible sur le site de la maison des habitants de Lévignac. Le championnat de France de marathon en patinage à roulettes débarque dans la vallée de la Save. Il aura lieu lundi prochain, le 25 mai, sur la commune de Launac et ses alentours. Cet événement d'ampleur nationale est organisé par le club du roller skating launacais. À 9h, début du semi-marathon pour toutes les catégories, puis à 10h30 auront lieu les courses Génération Vitesse, spécialement pour les jeunes patineurs et patineuses. À 11h30, départ des marathons femmes et à 13h45, départ des marathons hommes. Un événement qui rayonne sur tout le territoire local. Par conséquent, la circulation pourrait être impactée dans plusieurs villes et villages aux alentours. Sur la commune de Grenade, ça commence dès ce soir. À partir de 18h45 et jusqu'à 22h, la route de la Hille sera fermée à la circulation. Elle est réservée pour permettre aux patineurs et patineuses de s'entraîner. Ce sera également le cas samedi de 8h à 12h30 et de 15h à 22h, ainsi que dimanche de 8h à 18h. Il y a 10 ans, la médiathèque de Mont-d'Anville ouvrait ses portes. Une décennie plus tard, le projet est toujours bien présent et est aujourd'hui un indispensable sur la commune. Pour fêter cet anniversaire un peu spécial, la médiathèque a décidé de créer un podcast participatif. Depuis mercredi et jusqu'à samedi, les adeptes du lieu sont invités à passer derrière le micro pour raconter leurs anecdotes préférées. Tous ces témoignages seront ensuite rassemblés en un podcast qui retracera les meilleurs moments de la médiathèque. Un nouveau circuit de randonnée va être délimité à Lara, mais pour l'instant, le projet est encore en phase d'expérimentation. Mercredi prochain, le 27 mai, une première session de test aura lieu. Deux membres du conseil départemental de la Haute-Garonne seront présents pour participer à cette marche. Pour faire partie des premiers à expérimenter ce nouveau trajet de randonnée, rendez-vous mercredi 27 mai à 9h devant la mairie de Lara. Allez, jetons maintenant un œil à l'agenda du week-end. Ce samedi, c'est la nuit européenne des musées. Chaque année, cet événement permet de découvrir des lieux culturels et des monuments emblématiques du patrimoine français, mais de nuit. N'hésitez pas à vous renseigner sur le programme des lieux culturels près de chez vous. Par exemple, à Beauzelle, le musée Aeroscopia propose une soirée en musique pour retracer l'histoire de l'aviation des années 1950 aux années 1990. À l'Île-Jourdain, le musée d'art Campaner propose un concert de musique africaine de l'ensemble King Kaliba. L'Afrique est cette année la thématique de l'initiative nationale La Classe L'œuvre, une opération d'éducation artistique et culturelle dans les écoles. Dimanche, l'association des parents d'élèves de Lara organise la 5e édition de son rallye rando en partenariat avec le Lara Disc Golf et le Lara Badminton Club. Une après-midi pour découvrir le domaine de Cavaillet et sa forêt autrement. Jeux, énigmes et défis vous guideront tout au long de votre parcours. Rendez-vous au domaine de Cavaillet à partir de 14h. Le goûter est offert à tous les participants. Mais attention, aujourd'hui c'est le dernier jour pour vous inscrire auprès de l'APE de Lara sur son site internet directement. Cette initiative est proposée dans le cadre du défi 10 jours sans écran, une initiative nationale pour se détacher un peu du monde numérique. Tout de suite, votre météo du week-end. Et ce week-end, il va faire très beau sur l'ensemble de la vallée de la Save, on se croirait presque en été, en cette fin de mai. Le soleil sera au beau fixe avec des températures entre 30 et 32 degrés. Pensez bien à rester à l'ombre et à vous hydrater. Merci pour votre écoute, c'était Maëlle. On se retrouve la semaine prochaine pour un nouveau journal. Passez une belle journée à l'écoute de Radio de la Save.

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2: Il est midi ici à Paris, 10h en temps universel. Bonjour à tous.
3: Karine Bellicha.
2: À la une, le sommet de l'OTAN en Suède va-t-il être le lieu d'une nouvelle passe d'armes entre Américains et Européens? L'administration Trump souffle chaud et le froid, mais est constante dans ses attaques contre les fondements de l'Alliance Atlantique et fustige des alliés qui ont refusé de la suivre dans sa guerre au Moyen-Orient. Dans ce contexte, diversifier les partenariats pour moins dépendre des États-Unis est un objectif commun de l'Union Européenne et du Mexique. C'est l'objet d'un sommet commun aujourd'hui. Et puis en Turquie, la justice a décidé de suspendre la direction du principal parti d'opposition. Le CHP avait remporté une large victoire contre l'AKP du président Erdogan aux élections locales de 2024. Aujourd'hui, ses partisans dénoncent un nouveau coup de force du pouvoir. Reportage à suivre. Bien sûr, le secrétaire général de l'OTAN, Mark Rutte, s'est réjoui de l'annonce surprise de Donald Trump d'envoyer 5000 militaires américains supplémentaires en Pologne. Mais ça ne change pas le constat européen. Il est urgent pour assurer la sécurité du vieux continent de s'organiser pour moins dépendre des États-Unis et pour se soustraire à la menace permanente d'un désengagement de Washington. C'est dans ce climat tendu que les 32 ministres des Affaires étrangères de l'OTAN sont réunis à Helsingborg. Le chef de la diplomatie américaine, Marco Rubio, a donné le ton avant même d'atterrir en Suède. Il a bien l'intention de relayer la contrariété, voire l'exaspération de Donald Trump vis-à-vis des alliés européens. Pierre Benazet.
4: Marco Rubio a expressément mis en doute l'utilité de l'OTAN pour les États-Unis. L'exaspération américaine s'est déjà traduite par l'annonce du retrait d'Allemagne de 5000 soldats américains, ce qui provoque de vives inquiétudes dans les rangs des Européens. Et le secrétaire général de l'Alliance, Mark Rutte, s'emploie à rassurer les alliés.
5: Je ne suis pas inquiet car c'est exactement ce dont nous discutons depuis plus d'un an maintenant. L'Europe se mobilise, le Canada se mobilise et nous dépensons davantage. Nous assumons davantage la responsabilité de notre propre défense et mettons fin à notre dépendance excessive vis-à-vis d'un seul allié. Il est donc juste que nous rééquilibrions cette situation afin que les États-Unis puissent eux aussi se recentrer davantage sur d'autres théâtres d'opération. Nous sommes donc tous dans le même bateau, mais cette dépendance excessive doit cesser. Nous sommes dans un processus structuré tout à fait normal.
4: Le Pentagone doit publier incessamment son modèle de force, un document qui détermine le volume des contingents prépositionnés dans le cadre de l'OTAN, et une réduction drastique serait vécue en Europe comme une menace pour l'existence même de l'Alliance Atlantique. Pierre Benazet, Bruxelles. RFI.
2: Et d'autres partenariats se renforcent dans ce contexte. Ursula von der Leyen et Antonio Costa, les deux têtes de l'exécutif européen, sont arrivés au Mexique. Les dirigeants de la Commission et du Conseil européen rencontreront tout à l'heure Claudia Sheinbaum, la présidente mexicaine, pour signer un accord de libre-échange. Nathanaël Vitron, le Mexique, comme les 27, cherche de nouveaux partenaires dans un climat international largement perturbé par Donald Trump.
6: Ce 8e sommet entre l'Union européenne et le Mexique a lieu plus de 10 ans après le précédent et suite à une année 2025 marquée par les guerres commerciales à répétition. Or, le Mexique et l'Union européenne ont pour point commun d'avoir les États-Unis comme principal partenaire commercial. Ils voient donc l'un dans l'autre le moyen de réduire leur dépendance à un allié de plus en plus erratique. Ils ne partent pas de zéro. En 2025, les pays de l'UE et le Mexique ont échangé plus de 86 milliards d'euros de biens et de services. Pour renforcer leurs liens, les trois dirigeants vont signer un accord intérimaire sur le commerce, en fait une mise à jour des accords existants qui prévoit la levée de la plupart des droits de douane. L'accord devra encore être validé par le Parlement européen, mais le Mexique exportant peu de produits agricoles vers l'UE, cela devrait poser moins de problèmes que pour le Mercosur. Les deux blocs en attendent de nouveaux débouchés pour leurs entreprises. Côté européen, on insiste aussi sur le fait que cet accord est un moyen pour l'UE de diversifier ses approvisionnements en minéraux critiques.
2: Washington dit espérer que les efforts diplomatiques d'Islamabad permettent d'aboutir à un accord avec l'Iran. Un médiateur pakistanais est attendu à Téhéran. Aujourd'hui, certains progrès ont été accomplis dans les négociations, selon l'administration américaine. En attendant, l'administration Trump est toujours mobilisée au Moyen-Orient et Taïwan en fait déjà les frais. Quelques jours après sa visite à Pékin, hasard ou pas, un responsable du Pentagone a révélé que les ventes d'armes américaines à Taïwan, dont la Chine revendique toujours le contrôle, sont suspendues en raison des besoins en munitions sur le front moyen-oriental. Le front iranien est calme pour le moment. En revanche, au Liban, les opérations militaires d'Israël dans le sud s'enchaînent. 6 personnes, dont une fillette et 2 secouristes, ont été tuées dans une nouvelle frappe proche de la ville de Tyr. En Turquie, un tribunal d'Ankara a suspendu la direction du principal parti d'opposition, le Parti républicain du peuple, le CHP, destituant notamment son chef pour des irrégularités présumées lors d'un congrès en 2023. Le CHP, qui dénonce un acharnement judiciaire orchestré par le pouvoir politique, croule sous les enquêtes et les procès depuis sa victoire aux élections locales de 2024. La direction déchue par la justice avait appelé les membres de son parti à se rassembler hier soir devant son siège à Ankara. Sur place, le reportage d'Anand Lauer.
3: Sur la façade du CHP, où tous les étages sont éclairés malgré l'heure tardive, on déploie un portrait géant de Zuruzel, le chef du parti, celui que la justice vient de destituer. Pas la justice, corrige Dilek la cinquantaine.
7: Ce n'est pas une décision de justice. La justice est aux mains du pouvoir. C'est une décision politique, c'est celle de Tayyip.
3: La colère vise autant le président Recep Tayyip Erdogan que l'ancien chef du CHP, Kemal Kılıçdaroğlu, que le tribunal a remis à la tête du parti. Traître, vendu, crie la foule. Efsun, une jeune militante.
8: Kılıçdaroğlu a perdu toutes les élections et là il revient en léchant les bottes du pouvoir. Jamais le CHP ne gagnera avec lui. Quelle honte!
3: Pour le premier parti d'opposition turc, le tableau est sombre. Sa direction est suspendue. Son candidat à la présidentielle, Ekrem İmamoğlu, est en prison depuis plus d'un an. Mais pour Mehmet, un autre militant, la gravité de la situation dépasse le sort du CHP.
9: C'est un coup contre le CHP. C'est surtout un coup d'État contre la République de Turquie. La boussole d'un pays, c'est sa justice. Il n'y a plus de justice dans ce pays.
3: La direction du CHP, emmenée par Özgür Özel, assure qu'elle ne se pliera pas à la décision du tribunal. Anand Lauer, Ankara, RFI.
2: Et le président turc a décidé aujourd'hui de fermer en pleine année universitaire une importante faculté privée du pays, l'université Bilgi d'Istanbul. En France, le Conseil constitutionnel sauve les ZFE, les zones à faible émission, pour limiter la circulation des véhicules les plus polluants dans les centres-villes. Les sages sauvent également les mesures de lutte contre l'artificialisation des sols. La droite et l'extrême droite ont tenté d'attaquer ces deux lois via des amendements, mais le Conseil constitutionnel a estimé que ces amendements étaient hors sujet. Il avait été saisi par les socialistes, les écologistes, mais aussi des députés du camp gouvernemental désireux de préserver des marqueurs écologiques du premier quinquennat d'Emmanuel Macron. Pour l'environnement et la santé, Anne Lassmann-Trappier de France Nature Environnement se félicite de la décision du Conseil constitutionnel.
10: Les ZFE peuvent continuer à vivre leur vie. C'est une bonne nouvelle pour la santé. Elles ont fait baisser déjà en France et à l'étranger la pollution de l'air en ville de 30 à 40%. Donc c'est pas négligeable et ça permet vraiment de protéger la santé des personnes les plus vulnérables. Et puis on a pas mal de remises en cause, des reculs sur la loi zéro artificialisation nette, et ça c'est une bonne nouvelle aussi, parce que l'urbanisation en France est galopante. C'est une des premières causes de disparition de la biodiversité. En fait, ça fait disparaître leur habitat. C'est aussi très mauvais pour la ressource en eau, par exemple, parce que souvent, on atteint des zones humides ou des cours d'eau. Voilà. Alors, c'est sauvé jusqu'à la prochaine tentative, puisqu'on sait que certains parlementaires reviennent à la charge sans cesse. Donc, non, c'est jamais terminé. Les reculs sur les sujets environnementaux et de santé sont réguliers et dans des prochaines lois, on peut s'attendre au retour de ce genre de propositions.
2: Anne Lasman-Trappier de France Nature Environnement au micro de Jeanne Richard. Et puis Donald Trump avait qualifié Stephen Colbert d'épave pathétique devant être mis hors service. Et bien hier, c'était le dernier tour de piste de l'humoriste américain. Critique acerbe du locataire de la Maison Blanche. Le dernier late show pour Stephen Colbert, remercié par CBS. Certes, la chaîne a insisté sur le fait que sa décision de mettre fin au late show était purement financière, mais de nombreuses voix y voient la main de Donald Trump.
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11: Passer une nuit, une soirée dans un musée, cela vous tentera peut-être, amis auditeurs. La Nuit européenne des musées est un événement national, voire européen, tant qu'à y être, qui se tiendra cette année, ce samedi 23 mai. De nombreux musées ouvriront gratuitement leurs portes en France, en Europe, et je vous propose justement d'aller pousser quelques kilomètres pour se rendre dans le Tarn-et-Garonne, du côté de Beaumont-de-Lomagne, à la Maison Fermat. Pour tout nous expliquer, j'ai le plaisir justement de retrouver au bout du fil la chargée développement projet culturel et coordinatrice de l'espace vie sociale Fermat Sciences. J'ai un peu écorché, mais on va y arriver. Bonjour Véronique Sauzède.
12: Bonjour.
11: En tout cas, merci pour votre présence aujourd'hui. Ces quelques minutes que nous allons passer ensemble. Pour expliquer un petit peu à nos auditeurs, auditrices qui ne connaîtraient pas la Maison Fermat, qu'est-ce que vous pourriez leur dire en quelques mots? Il se passe quoi à la Maison Fermat?
12: Alors, ce qui concerne le musée Fermat qui est installé dans la maison natale du mathématicien Pierre Fermat, qui est un mathématicien du XVIIe siècle. Donc, il y a un musée qui est ouvert en permanence. Et on peut découvrir un parcours patrimonial autour de la vie et de l'œuvre de Pierre Fermat. Et actuellement, nous avons une exposition autour de la cuisine. Donc, l'informatique et les mathématiques dans la cuisine. Et nous avons aussi une exposition Émile Arenarde qui s'adresse aux enfants à partir de 3 ans. Donc, il y a deux expositions permanentes, le parcours sur Pierre Fermat et l'exposition pour les jeunes sur Émile Renard. Et l'exposition cuisine, elle est temporaire, mais on l'a encore jusqu'en 2027. Donc, on a le temps de la voir.
11: On a le temps d'en profiter, bien sûr, Véronique Sauzède, on est rassurée. Ce samedi 23 mai, la Maison Fermat vous invite à une parenthèse enchantée, donc dès 15h, donc on passe bien la nuit, hein, c'est l'idée. Hein.
12: La nuit, ça s'arrêtera à la soirée, oui.
11: Mais en tout cas, l'idée, c'est de proposer quand même un événement ouvert à toutes et tous et dans une idée de gratuité. Il va se passer quoi à partir de 15h?
12: Donc à partir de 15h, il y aura des animations gratuites dans la cour arrière de la Maison Fermat et dans la cave. Donc il y aura des activités autour de la cuisine avec l'association Les Délices de l'Histoire qui présenteront une exposition sur l'histoire de la cuisine médiévale et la cuisine du XVIIe siècle. Ils feront une petite causerie culinaire à 17h aussi pour expliquer aux personnes présentes l'histoire de la cuisine, les instruments, les recettes. Et à l'issue de cette petite causerie culinaire, il y aura une dégustation de mets, de boissons qui nous auront préparé spécialement. Donc de l'hypocrase, du claret et ensuite aussi des spécialités plutôt moyenâgeuses avec des toastés de pêcheurs, des toastés au foie de volaille, de la semoule au lait à la fleur d'oranger, des petits pastés de pommes et des épices. Voilà. Tout ça, c'est gratuit. Hein. Mm-hmm. Donc, c'est à l'issue de la petite causerie. Ensuite, dans l'après-midi, il y aura aussi un atelier de danse traditionnelle et renaissance avec l'ensemble Calico de 15h à 16h30.
11: Alors, un mot sur le trio Calico, un petit mot là-dessus peut-être, intéressant.
12: Alors, le trio Calico, c'est un ensemble de musique renaissance et baroque, avec des instruments, un violon baroque, un clavecin et une viole de gambe. Et ils nous feront découvrir de la musique baroque, mais c'est aussi un concert assez ludique, où ils évoqueront plein d'anecdotes et on entendra des compositeurs qui s'amuseront à reproduire divers animaux, des cloches, des bruits de bataille, des éléments naturels. Donc c'est un petit peu un concert un peu différent de ce qu'on peut entendre d'habitude autour du baroque essentiellement. Donc le concert ce sera à partir de 19h. dans la cave de la maison Fermat, et sera suivi d'une soirée dansante. Voilà, donc les personnes qui seront venues à l'atelier s'exercer aux danses pourront de nouveau se tester. Et ensuite, les autres personnes qui veulent venir assister qu'à la soirée, à partir du concert, c'est aussi possible. Et toutes ces activités sont gratuites. Par contre, le musée, pour la nuit des musées, propose un tarif exceptionnel de 4 € par personne, mais il n'est pas gratuit.
11: C'est l'idée de participer parce qu'on n'a pas forcément présenté cet aspect-là. C'est que le musée Fermat est géré par une association. Donc là aussi, ça montre aussi l'engagement que vous portez. Et forcément, une entrée au musée permet aussi de financer certaines choses.
12: Oui, c'est de participer au financement, au fonctionnement du musée Fermat. Oui.
11: Important de dire ces choses-là. Voilà, c'est comme quoi tout ne vient pas tout seul. Surtout non, un musée non. En termes d'entretien et de choses qui sont proposées. Sachant que vous avez depuis quelques temps un nouveau bâtiment avec de jolis... Il y a eu des travaux récemment.
12: Oui, il y a eu des travaux. Donc le musée a ouvert en juillet 2024. Donc il va avoir bientôt 2 ans. Et donc dans cette maison Fermat, il y a tout un pôle culturel. Donc il y a le musée Fermat, mais il y a aussi la médiathèque, l'office de tourisme intercommunal, l'école de musique intercommunale, comme la médiathèque, une école de danse. Donc c'est tout un pôle culturel qui se trouve dans cette maison.
11: On retrouve donc le samedi 23 mai, les maisons Fermat vous invitent pour une parenthèse enchantée à partir de 15h. On se transporte dans différentes époques lors d'un après-midi. Et le soir, bien sûr, on peut continuer avec la soirée avec le concert Mimesis, musique baroque et bal traditionnel. Pour les modalités, donc c'est à partir de 8 ans. Et comment peut-on retrouver toutes ces actualités?
12: Alors, on peut les retrouver sur museeferma.com. Avec les horaires d'ouverture du musée et les activités spécifiques à la journée du 23 mai. J'ai aussi oublié de préciser qu'il y aura des jeux de société traditionnels à disposition du public, voilà, dans la cour arrière aussi.
11: Donc tout ça, c'est bien sûr pour ce 23 mai à Beaumont de Lomagne, Tarn-et-Garonne, la nuit européenne des musées. Événement qui n'est pas la première fois que vous, ce n'est pas la première fois que vous le mettez en place et en lumière. Donc vous renouvelez l'expérience et on vous souhaite bien sûr de passer un beau moment. Véronique Sezet, on vous remercie pour ces quelques éléments très rapidement. On redonnera des nouvelles d'ici peu parce qu'il y a d'autres actualités qui arrivent. Et on vous souhaite une belle manifestation surtout.
12: Merci. Le temps devrait être au rendez-vous, le beau temps.
11: On l'attend. Merci à vous.

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1: À Gimont, bal musette samedi 23 mai, salle du Barry, organisée par Gimont Festive. Ce sera avec Sylvie Noge et son orchestre. Ouverture des portes à 20h30. Réservation au 06 77 97 52 06. 06 77 97 52 06. Le prix d'entrée est fixé à 12€, pâtisserie offerte et buvette sur place. Concert caritatif samedi 23 mai à 20h, salle Gascogne à Colomiers. Le Titat Band du Conservatoire de Colomiers organise ce concert caritatif au profit de l'association Cocagne Alimentaire. À cette occasion, le Titat Band partagera la scène avec l'ensemble Combolo Jazz pour une soirée musicale placée sous le signe de la solidarité et du partage. Tarif fixé à 10€ pour les adultes, 5€ pour les enfants de moins de 14 ans. Rendez-vous samedi 23 mai 20h, salle Gascogne à Colomiers pour ce concert caritatif. Championnat de France marathon de patinage de vitesse. C'est organisé par le roller skating Launaquet et il se tiendra ce championnat lundi 25 mai du côté de Launac. Pour le programme 9h semi-marathon, 10h30 génération vitesse, 11h30 marathon pour les femmes, 13h45 marathon hommes. Plus de renseignements sur le www.rollerfrancemarathon2026.fr. Attention, fermeture de la circulation sur les parcours avec mise en place de déviations sur la commune de Launac. Championnat de France marathon patinage vitesse lundi 25 mai à Launac.
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1: Bonjour et bienvenue dans Ça vous concerne, le journal de votre vallée. Moi c'est Maëlle et ensemble, on fait le point sur l'actualité de nos villages. Merci d'écouter Radio de la Save.

Donner une nouvelle vie aux objets dont on ne se sert plus, c'est l'objectif de la petite gratuiterie qui vient d'ouvrir avenue de Gascogne à Lévignac. Ce lieu singulier est géré par des bénévoles de la maison des habitants de la commune. Le principe est simple, déposez ce dont vous ne vous servez plus et prenez ce qui vous intéresse, le tout gratuitement. Le but, réduire le gaspillage et créer un espace solidaire. La liste des objets acceptés est disponible sur le site de la maison des habitants de Lévignac. Le championnat de France de marathon en patinage à roulettes débarque dans la vallée de la Save. Il aura lieu lundi prochain, le 25 mai, sur la commune de Launac et ses alentours. Cet événement d'ampleur nationale est organisé par le club du roller skating launacais. À 9h, début du semi-marathon pour toutes les catégories, puis à 10h30 auront lieu les courses Génération Vitesse, spécialement pour les jeunes patineurs et patineuses. À 11h30, départ des marathons femmes et à 13h45, départ des marathons hommes. Un événement qui rayonne sur tout le territoire local. Par conséquent, la circulation pourrait être impactée dans plusieurs villes et villages aux alentours. Sur la commune de Grenade, ça commence dès ce soir. À partir de 18h45 et jusqu'à 22h, la route de la Hille sera fermée à la circulation. Elle est réservée pour permettre aux patineurs et patineuses de s'entraîner. Ce sera également le cas samedi de 8h à 12h30 et de 15h à 22h, ainsi que dimanche de 8h à 18h. Il y a 10 ans, la médiathèque de Mondanville ouvrait ses portes. Une décennie plus tard, le projet est toujours bien présent et est aujourd'hui un indispensable sur la commune. Pour fêter cet anniversaire un peu spécial, la médiathèque a décidé de créer un podcast participatif. Depuis mercredi et jusqu'à samedi, les adeptes du lieu sont invités à passer derrière le micro pour raconter leurs anecdotes préférées. Tous ces témoignages seront ensuite rassemblés en un podcast qui retracera les meilleurs moments de la médiathèque. Un nouveau circuit de randonnée va être délimité à Lara, mais pour l'instant, le projet est encore en phase d'expérimentation. Mercredi prochain, le 27 mai, une première session de test aura lieu. Deux membres du conseil départemental de la Haute-Garonne seront présents pour participer à cette marche. Pour faire partie des premiers à expérimenter ce nouveau trajet de randonnée, rendez-vous mercredi 27 mai à 9h devant la mairie de Lara. Allez, jetons maintenant un œil à l'agenda du week-end. Ce samedi, c'est la nuit européenne des musées. Chaque année, cet événement permet de découvrir des lieux culturels et des monuments emblématiques du patrimoine français, mais de nuit. N'hésitez pas à vous renseigner sur le programme des lieux culturels près de chez vous. Par exemple, à Bozelle, le musée Aeroscopia propose une soirée en musique pour retracer l'histoire de l'aviation des années 1950 aux années 1990. À l'Île-Jourdain, le musée d'art Campanaire propose un concert de musique africaine de l'ensemble Kinkeliba. L'Afrique est cette année la thématique de l'initiative nationale La Classe L'œuvre, une opération d'éducation artistique et culturelle dans les écoles. Dimanche, l'association des parents d'élèves de Lara organise la 5e édition de son rallye rando en partenariat avec le Lara Disc Golf et le Lara Badminton Club. Une après-midi pour découvrir le domaine de Cavaillé et sa forêt autrement. Jeux, énigmes et défis vous guideront tout au long de votre parcours. Rendez-vous au domaine de Cavaillé à partir de 14h. Le goûter est offert à tous les participants. Mais attention, aujourd'hui c'est le dernier jour pour vous inscrire au auprès de l'APE de Lara sur son site internet directement. Cette initiative est proposée dans le cadre du défi 10 jours sans écran, une initiative nationale pour se détacher un peu du monde numérique. Tout de suite, votre météo du week-end. Et ce week-end, il va faire très beau sur l'ensemble de la vallée de la Save, on se croirait presque en été, en cette fin de mai. Le soleil sera au beau fixe avec des températures entre 30 et 32 degrés. Pensez bien à rester à l'ombre et à vous hydrater. Merci pour votre écoute, c'était Maëlle. On se retrouve la semaine prochaine pour un nouveau journal. Passez une belle journée à l'écoute de Radio de la Save.

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6: Bonjour et bienvenue à tous et à toutes sur Radio de la Save 102.8. Aujourd'hui, mon camarade Kai va nous présenter l'histoire de Valentina Tereshkova, une femme inspirante, et il va nous raconter la vie de cette femme qui a bouleversé le monde spatial. Bonjour Kai.
7: Bonjour, oui effectivement. Valentina est la première femme à voyager dans l'espace en 1963. Son vol à bord de la capsule Vostok 6 a marqué un changement majeur pour l'égalité des sexes dans l'exploration spatiale.
6: Quel était le rôle de Valentina lors de cette mission historique ?
7: Elle a effectué un vol durant 3 jours, dans lequel elle a réalisé plusieurs orbites autour de la Terre. Cette mission a marqué en partie la fin du programme Vostok, qui a permis à l'Union soviétique de montrer une certaine supériorité dans la course spatiale qui l'oppose aux États-Unis.
6: Quel message Valentina Tereshkova souhaiterait-elle transmettre aux jeunes générations, en particulier aux jeunes filles qui ont l'intention de faire une carrière dans les sciences et l'exploration spatiale?
7: Valentina souligne souvent l'importance de croire en soi-même et de poursuivre ses rêves. Elle a souvent parlé de l'importance de l'éducation, du travail acharné et de la détermination.
6: Tu as dit qu'elle a effectué un vol durant 3 jours dans lequel elle a réalisé plusieurs fois le tour de la Terre. Combien de fois a-t-elle orbité autour de la Terre?
7: La navette Vostok 6 à bord de laquelle Valentina Tereshkova a voyagé a réalisé 48 orbites autour de la Terre.
6: 48 orbites autour de la Terre, c'est vraiment impressionnant. Mais avant cet exploit, quel a été le parcours de Valentina? Comment en est-elle arrivée là?
7: Son parcours est très inspirant, car elle venait pas d'un milieu favorisé. Elle est née en 1937, dans un petit village en Union soviétique. Sa famille était modeste, son père était conducteur de tracteur, et sa mère travaillait dans une usine textile. Son père est mort quand elle était encore enfant, donc sa mère a dû élever seule la famille.
6: Elle n'était donc pas destinée à devenir cosmonaute au départ?
7: Non, pas du tout. Elle a quitté l'école à 16 ans pour travailler dans une usine textile, comme sa mère. Mais elle était très motivée et a donc continué ses études par correspondance. En parallèle, elle découvre le parachutisme qui devient sa passion. Elle fait son premier saut à 22 ans et en réalise beaucoup d'autres.
6: Et c'est grâce à cette expérience qu'elle a été sélectionnée ?
7: Exactement. En 1962, elle est sélectionnée parmi des centaines de candidats pour devenir cosmonaute. Elle suit un entraînement très difficile avec des tests physiques et mentaux. Grâce à sa détermination et son courage, elle est choisie pour sa mission.
6: Son vol a donc changé sa vie ?
7: Effectivement. Après son voyage dans l'espace, elle devient la première femme cosmonaute de l'histoire et une héroïne mondiale. Son parcours est exceptionnel car elle est passée d'ouvrière dans une usine à pionnière de l'espace. Elle est aujourd'hui encore un symbole de courage et de réussite.
6: Merci Kai d'avoir été notre invitée et à bientôt.

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1: Ce samedi 23 mai à 21h30, bal musette à la salle du Barry de Gimont, organisée par Gimont Festive avec Sylvie Noge et son orchestre. Ouverture des portes à 20h30. Réservation au 06 77 97 52 06. Le tarif de l'entrée est fixé à 12 euros. Pâtisserie offerte et buvette sur place. Concert caritatif ce samedi 23 mai, 20h, salle Gascogne de Colomiers, organisé par le Titat Band du Conservatoire de Colomiers, qui partagera la scène avec l'ensemble Combolo Jazz pour une soirée musicale placée sous le signe de la solidarité et du partage. Le tarif est fixé à 10 euros pour les adultes et 5 euros pour les enfants de moins de 14 ans, buvette et restauration sur place. Renseignements au 06 80 15 19 76. L'association Roller Skating Lonaké annonce le championnat de France de roller à Lonac le lundi 25 mai. Au programme de cette journée, 9h semi-marathon, 10h30 génération vitesse, 11h30 marathon femme, 13h45 marathon homme. Tous les renseignements sur le site internet www.rollerfrancemarathon2026.fr. Fermeture de la circulation sur le parcours avec mise en place de déviation. Championnat de France marathon patinage vitesse le lundi 25 mai à Lonac. Séance de réflexologie plantaire par automassage organisée par le club GV Lévignac et animée par Guillaume. C'est le samedi 30 mai de 14h30 à 15h30 et de 15h30 à 16h30. C'est à la salle Argile Lavatte de Lévignac. Inscription par mail à gvlevignac@gmail.com. C'est gratuit pour les adhérents et la séance est fixée à 5 euros à régler par chèque pour tous les autres participants. Jusqu'au 30 mai, la médiathèque de Lévignac vous accueille pour une exposition dans le cadre de la 25e édition du festival Mai Photographique. Une exposition du photographe amateur Henri Cassan qui vous invite à découvrir sa série Balade autour des lavoirs. C'est jusqu'au 30 mai aux heures d'ouverture de la médiathèque de Lévignac. L'association Carnaval du Pays de Cadour organise la fête du printemps les 29, 30 et 31 mai. La grande fête foraine se tiendra de 16h à 19h30 et de 20h30 à minuit. Au programme du vendredi 29 mai, 19h auberge espagnole, 21h soirée années 80 avec le DJ Johan. Au programme du samedi 30 mai, 14h carnaval sur le thème Cap sur les îles. 14h également concours de pétanque en doublette à la mêlée à l'ancienne gare, 20h orchestre trio Musicati et au programme du dimanche 31 mai de 9h à 13h, marché des producteurs sous la halle. Grande fête du printemps à Cadour les 29, 30 et 31 mai. Portes ouvertes à la base de loisirs de Boucone le dimanche 31 mai de 13h à 18h30 sur le thème sport et nature en fête. Des animations et des initiations gratuites pour toute la famille, les sportifs confirmés et les amoureux de la nature. Plus d'informations sur le site internet www.boucone.fr ou bien au 05 61 85 40 10. Super Loto de la pêche, le dimanche 31 mai à 14h30, salle du Barry de Gimont. 11 parties normales, 4 parties spéciales, une partie spéciale le cocorico, 2 euros le carton, 10 euros la plaque de 6, 17 euros la plaque de 12, 22 euros la plaque de 18, carton de la chance offert à chaque joueur. Nouveauté, numéro fétiche à 2 euros, buvette et restauration sur place. Pour tout renseignement, contactez le 06 82 16 90 22. Super Loto de la pêche le dimanche 31 mai, 14h30, salle du Barry de Gimont.
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1: Bonjour à tous et bienvenue dans votre émission qui parle musique, Le Studio sur Radio de la Save. Moi c'est Tessa et je vous propose aujourd'hui le best-of de la semaine. J'ai préparé pour vous toutes vos rubriques préférées, nouveautés, coups de cœur, versions live, reprises ou encore histoires de chansons. Une chose est sûre, ici sur Radio de la Save, la musique est bonne. Top, c'est parti. 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
1: Allez, dans votre émission qui parle musique sur Radio de la Save, il est l'heure de l'original et la reprise. Aujourd'hui, direction les années 80 en France avec le tube par excellence. Voyage.

Voyage Voyage, c'est le tube de l'été 86, c'était il y a 40 ans déjà. Avec ce titre, Désirless a fait carton partout, en France, en Europe et même dans le monde entier. Amusez-vous à taper Vuela Vuela sur YouTube et vous allez voir que l'adaptation en espagnol est même devenue un immense tube en Amérique latine, c'était dans les années 90. C'est même plus un tube là-bas que ça ne l'est ici en France, alors que bah, déjà ici c'est énorme. Donc voilà pour la petite anecdote. Et ce qui est fou, c'est qu'au Mexique, par exemple, bah, ils sont persuadés que cette chanson vient de chez eux. Bref, d'ailleurs, autre anecdote, sachez qu'à la base, Voyage Voyage était prévu pour compléter le répertoire de Michel Delpech, mais il a refusé, donc la chanson a été proposée à une certaine Claudie Fritsch. La jeune chanteuse a accepté et elle a donc signé le contrat. Et puis dans la foulée, on lui a proposé un nouveau nom de scène, Désirless, qui a participé à créer un personnage androgyne et mystérieux. Comme je l'ai dit, Voyage Voyage a été un énorme carton et depuis, la chanson est très très bien ancrée dans la mémoire collective. Donc bah, quand on pense reprise, ça peut être casse-gueule. Allez, on en parle juste après la version originale dans le studio. Restez bien branchés. Direction l'été 86 avec Désirless sur Radio de la Save. Voyage Voyage.

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1: Vous l'aurez compris, au programme aujourd'hui, on revisite ce tube des années 80, Voyage, Voyage. Pour ça, on a besoin d'une magnifique voix, celle d'Estelle. C'est une artiste belge qui a fait The Voice en Belgique il y a quelques années. Et l'année dernière, sur son album Parenthèse, elle a sorti cette reprise de Voyage, Voyage qui a été très bien accueillie. Alors personnellement, elle m'a complètement bouleversée. Déjà, elle propose ici une version très intimiste en piano-voix. Il y a énormément d'émotions dans sa voix et surtout... on se rend compte à quel point la mélodie de cette chanson est magnifique. On se rend compte que si on enlève la production très new wave, très années 80, bah ce titre a un potentiel émotionnel juste énorme et c'est ça qui fonctionne. C'est plus juste un morceau qui nous donne envie de profiter de l'été, il devient ici plus introspectif, plus profond et nous donne envie de nous évader du quotidien, tout simplement. Voilà, donc ça faisait longtemps que j'avais pas eu un tel coup de cœur pour une reprise, alors j'espère que ça va vous plaire. Séquence émotion dans votre émission Le Studio, voici Estelle, voyez. Voyage, voyage.

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0: Aujourd'hui, dans mon coup de cœur, je vous propose d'écouter un titre que j'ai découvert ce week-end et qui m'a tout de suite beaucoup touchée. C'est un morceau de l'artiste américaine Maggie Rogers qui a été révélée très jeune. Elle s'est fait remarquer en 2016 avec sa chanson Alaska. C'était après une vidéo qui est devenue virale sur les réseaux sociaux dans laquelle Pharrell Williams découvre sa musique en studio. Et depuis, elle s'est imposée comme une voix importante de la pop folk alternative, on va dire. Elle propose des textes très personnels et des prods à la fois organiques et électroniques. Mon coup de cœur du jour s'appelle Back in My Body. C'est sorti en 2019 sur son tout premier album. Et en fait, c'est un titre qui arrive au moment où sa carrière explose un peu, c'est-à-dire tournée, médias, pression, ce qui provoque chez elle beaucoup d'anxiété et une forme de perte de repère, on va dire. Elle explique d'ailleurs avoir vécu des périodes d'angoisse intense et de déconnexion d'elle-même. Et c'est exactement ce que nous raconte la chanson. Back in my body, c'est l'histoire d'un retour à soi. Le morceau commence de façon assez mélancolique, puis gagne petit à petit en intensité et en lumière, comme si on assistait à une reconnexion. Le titre veut tout dire finalement, revenir dans son corps. C'est donc se recentrer, retrouver un équilibre après avoir été submergé. Au fond, Back in My Body, c'est une sensation très humaine de s'être un peu perdu, puis de s'être retrouvé. C'est intense, apaisant, motivant et chargé d'espoir. Voici donc mon coup de cœur du jour sur Radio de la Save, c'est Maggie Rogers avec Back in My Body.

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Allez, dans votre émission qui vous dit tout sur la musique d'hier et d'aujourd'hui, direction maintenant notre version live acoustique. Et j'ai choisi de vous faire redécouvrir le tout dernier tube de Taylor Swift, ça s'appelle Hoplite. Au premier abord, c'est une chanson pop assez classique, elle est très efficace, mais j'aime aussi beaucoup ce qu'elle raconte, cette chanson. Pour la petite anecdote, l'Hoplite, c'est une pierre, mais c'est pas une pierre naturelle. C'est une pierre fabriquée qui est créée artificiellement pour imiter des reflets qui sont très doux, et c'est exactement ce que raconte la chanson. En fait, c'est une métaphore sur le bonheur. En fait, ça nous dit que le bonheur, c'est pas forcément quelque chose qu'on trouve tout fait, mais c'est plus quelque chose qu'on construit, qu'on façonne, et parfois, souvent même, ça se façonne après des périodes qui sont assez sombres. Donc voilà, et je vous propose aujourd'hui donc de vous faire écouter la version originale, et juste derrière, à la suite, je vais vous jouer la version acoustique, qui est complètement différente, mais hyper agréable, puisque très organique. Ici, tout est ralenti, on a beaucoup de guitare, beaucoup de douceur. Et franchement, je dirais même que ce tube, qui de base est up-tempo, devient apaisant. Et en fait, ça colle plutôt bien avec l'histoire, avec ce que raconte Taylor Swift dans le texte. Donc, je trouve que c'est hyper cool à écouter. Voilà, c'est deux lectures différentes d'une même chanson, deux manières de ressentir les choses, et je trouve ça trop intéressant. Voici donc Taylor Swift sur Radio de la Save, Hoplite, version originale puis acoustique, dans votre émission Le Studio.

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0: Allez, dans votre émission qui vous dit tout sur la musique d'hier et d'aujourd'hui, il est maintenant l'heure de l'original et la reprise. L'original aujourd'hui, c'est Somebody That I Used To Know de Gautier.

Sorti en 2011, ce titre a cartonné partout dans le monde parce que Gauthier, ce chanteur australo-belge, a su créer une ambiance très particulière. Sa voix originale mais intense nous plonge dans une histoire de rupture. Il raconte comment quelqu'un qu'on connaît si bien peut devenir un simple étranger après une séparation. Mais ce qui rend la chanson encore plus intéressante, c'est le duo avec Kimbra. Elle intervient pour donner son point de vue à elle et on comprend que cette rupture, elle n'est pas vécue de la même façon. Ça donne une vraie dimension à l'histoire, on voit les deux côtés d'une même rupture avec tout ce que ça peut avoir de douloureux mais aussi de libérateur. Musicalement, c'est simple mais super efficace. Tout est en place pour mettre en avant les voix dans les couplets. Et sur le refrain, c'est tellement fédérateur et la mélodie est tellement accrocheuse que ça reste en tête, donc ça fonctionne. D'ailleurs, pour la petite anecdote, sachez que l'intro de la chanson, c'est en fait un sample. Écoutez. Ça, c'est l'intro d'une chanson qui date de 1967, Séville, du chanteur Luis Bonza. La différence entre un sample et un plagiat, c'est que c'est assumé. Gauthier s'est engagé à reverser 45% des recettes de la chanson à la famille de Luis Bonza, ce qui représente beaucoup d'argent étant donné le succès qu'a eu la chanson. En tout cas, voilà, c'est l'un des plus gros tubes des années 2010 et je vous en ai trouvé une reprise dans un style beaucoup plus rock, on va dire. Allez, restez bien branchés pour découvrir ça. Ça arrive juste après la version originale sur Radio de la Save. Voici Gauthier, Somebody That I Used to Know.

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1: Vous l'aurez compris, au programme aujourd'hui dans votre émission Le Studio, on revisite à la sauce rock Somebody That I Used To Know de Gauthier. Pour ça, on a besoin d'un groupe des années 2000-2010 qui s'appelle Three Day Grace. C'est un groupe de hard rock canadien qui a été formé en 97. Leur version est sortie en 2020 et elle apporte une toute autre énergie à la chanson puisqu'ils ont un style très différent de Gauthier. Leur reprise est donc beaucoup plus électrique avec des guitares puissantes, une rythmique lourde et cette voix qui est plus rock et qui donne un côté brut et presque rageur à la chanson. Là où Gauthier nous emmenait dans quelque chose de doux et mélancolique, Three Day Grace apporte une sorte de colère refoulée, je dirais. Et ici, la douleur de la rupture se transforme en frustration et en énergie qui est très explosive. C'est intéressant, en fait, de voir comment une même chanson peut transmettre des émotions très différentes selon qui l'interprète. Et c'est pour ça que j'adore vous partager cette rubrique tous les jours sur Radio de la Save. Allez, montez le son. Voici donc notre reprise du jour dans votre émission Le Studio. C'est Three Day Grace avec Somebody That I Used To Know.

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0: Dans mon coup de cœur aujourd'hui, on retrouve un titre qui se trouve sur le dernier album de Noah Kahan, dont je vous ai déjà parlé plusieurs fois dans l'émission, étant donné que c'est pour le moment mon album préféré de l'année. Et aujourd'hui, j'avais envie de vous faire écouter ce qui est pour moi le meilleur titre de ce disque. Ça s'appelle Doors et j'aime tellement l'émotion qui s'en dégage. On a une sorte de nostalgie lumineuse très intense, c'est à la fois dansant et touchant. Et il y a toujours cette capacité à rendre très accrocheur et fédérateur quelque chose qui, au fond, est très intime. Parce que oui, Doors, ça veut dire des portes. Et en fait, toute la chanson repose sur une métaphore. Noah Kahan raconte ici cette difficulté à laisser vraiment entrer les autres dans sa vie. Il montre des morceaux de lui, il entr'ouvre des portes, mais il ne les ouvre jamais complètement. Et forcément, bah, ça parle aussi de peur, la peur d'être abandonné, jugé, ou simplement vu tel qu'on est vraiment. C'est un mécanisme de protection mis en place depuis l'enfance. Donc voilà, je trouve que cette chanson, elle est très touchante, et en plus de ça, bah, j'aime tout, que ce soit le texte, la mélodie, l'arrangement, l'intention, je trouve que tout est parfait, et c'est pour ça que c'est mon coup de cœur aujourd'hui sur Radio de la Save. J'espère que vous allez passer un joli moment, voici Noah Kahan, ça s'appelle Doors.

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Allez, dans votre émission qui parle musique sur Radio de la Save, direction notre version live de la semaine. La chanson qui nous intéresse, c'est un succès assez récent, c'est Die on This Hill de Sienna Spyro.

This Hill. C'est une ballade soul pop très intense qui est devenue virale sur les réseaux sociaux fin 2025. Elle parle d'un amour toxique auquel on reste attaché malgré tout. Ce titre, Die on This Hill, c'est une expression anglaise qui veut dire en gros défendre quelque chose jusqu'au bout, même quand ça devient irrationnel ou complètement destructeur. Et c'est justement ce que raconte la chanson. Dans le texte, on sent quelqu'un qui voit très bien la situation mais qui refuse de partir. Et c'est pas naïf, la chanteuse l'explique très bien elle-même. Elle a conscience de ça et elle dit même que c'est un trait de caractère chez elle. Elle a une sorte de loyauté excessive et elle a tendance à rester pour des gens qui ne donnent pas autant en retour. Et d'ailleurs, pour l'anecdote un peu plus musicale cette fois, c'est une chanson qui est un petit peu née par hasard. Sienna Spyro essayait d'apprendre Bohemian Rhapsody de Queen au piano, mais elle s'est trompée dans les accords et cette erreur a donné la base du morceau. Allez, aujourd'hui, je vous en propose une version live qui est vraiment bluffante. C'est épuré, piano-voix, et justement, ça met vraiment en valeur sa voix qui est juste exceptionnelle. Je trouve qu'elle nous rappelle un peu Amy Winehouse ou encore Adele, avec un style très vintage soul. Et il y a quelque chose de très théâtral aussi dans son interprétation, comme si elle était au bord de craquer pendant qu'elle chante, et ça, on le ressent encore plus en live. L'émotion et l'intensité sont là, tout comme la technicité vocale. Franchement, c'est tellement parfait qu'on dirait que c'est une version studio. Je trouve que c'est vraiment fascinant, bluffant. Donc voilà, j'espère que vous aussi vous serez touchés par cette magnifique voix, celle de Sienna Spyro sur Radio de la Save. Voici donc Die on This Hill, version live.

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0: Je vous le disais en début d'émission, aujourd'hui marque l'anniversaire de la disparition de l'un de mes artistes préférés, Chris Cornell. Pour lui rendre hommage, j'avais envie de vous faire écouter une version live acoustique qui est juste sublime de Like a Stone. C'est un classique du rock alternatif des années 2000 et c'est surtout une chanson qui a beaucoup marqué mon adolescence. Donc j'avoue, peut-être que je suis pas super objective, mais c'est un titre que je trouve à la fois puissant et très nostalgique. C'est une réflexion sur la mort, la solitude et le temps qui passe. Et en 2011, Chris Cornell a sorti un magnifique album live acoustique, ça s'appelle Songbook. Et à l'intérieur, il y a cette version qui est encore plus émouvante et je dirais même écorchée de Like a Stone. C'est lui, sa voix, une guitare et par-dessus tout, son immense talent et sa capacité à faire passer les émotions. C'est vraiment un magnifique moment de musique et je suis ravie de pouvoir le partager avec vous aujourd'hui dans votre émission Le Studio. Voici mon coup de cœur du jour, c'est donc Chris Cornell et cette superbe version live acoustique de Like a Stone sur Radio de la Save.

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2: Bonjour à toutes et à tous. À l'écoute des RFI en direct de Paris, il est 18h.
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2: Nous sommes le vendredi 22 mai. Voici les titres de cette édition. Les militants de la flottille pour Gaza sont de retour dans leur pays avec dans ce journal les premiers témoignages édifiants de celles et ceux qui ont été retenus deux jours aux mains des militaires israéliens. L'actualité aussi sur le continent africain, c'est Ebola, maladie mortelle qui sévit particulièrement en ce moment en RDC. Les premières restrictions ont été mises en place entre la frontière congolaise et ougandaise. Dans l'actualité française, c'est désormais officiel. Gabriel Attal est candidat à l'élection présidentielle. L'ancien Premier ministre d'Emmanuel Macron en a fait l'annonce aujourd'hui lors d'un déplacement dans le département de l'Aveyron. En France, ils ont atterri ce matin. Les membres de la flottille humanitaire pour Gaza sont arrivés à l'aéroport Roissy-Charles de Gaulle. Après leur arrestation en début de

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1: Bonsoir à tous et très heureux à l'approche du week-end de vous retrouver pour ce nouveau numéro de Chute on écoute la télé, la quotidienne avec le programme télé de votre soirée de ce vendredi, l'infomédia et puis vous allez découvrir aujourd'hui également notre album coup de cœur musical de cette semaine. Alors c'est parti.
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1: Et on va commencer par dérouler le programme télé de votre soirée de ce vendredi 22 mai avec sur TF1 ce soir Masked Singer qui continue, spécial tour du monde. Plus de 100 artistes sont invités à accompagner les personnages dans des mises en scène spectaculaires. Et puis sur France 2 ce soir, du football, la Coupe de France, c'est la grande finale qui va opposer Lens à Nice. Sur France 3, le crime de la Tour Eiffel de Julien Seri avec Fleur Bonaventura et Benoît Michel. Sur Canal Plus, Weekend partie 2 qui va vous être proposée, première diffusion. Et puis sur France 4 ce soir du rugby avec le Challenge Cup, la finale qui opposera Montpellier à Ulster. Sur France 5, ça sera le film The Old Oak avec Dave Turner. Et puis sur M6, Pékin Express, c'est l'heure de la finale à Bangkok qui est le théâtre de l'ultime étape de cette 22e saison. Les finalistes vont s'y affronter dans des lieux emblématiques durant 3 sprints intermédiaires et au sprint final. Et puis ce soir sur Arte, Lettre de l'au-delà, un téléfilm. Sur LCP, Cannes 1968, Révolution au Palais. Sur W9, Enquête d'action présentée par Marie-Ange Casalta. Sur TMC, 38.5, Quai des Orfèvres de Benjamin Lérère avec Didier Bourdon et Caroline Anglade. Sur TFX, le film L'étudiante avec Sophie Marceau. Sur TF1, série film New York, Unité spéciale. Sur Sister, Hawaii 5-0. Sur RMC, découverte dans les secrets des films avec ce soir un épisode consacré à Star Wars. Et puis notre coup de cœur, eh bien, il va à RMC Life ce soir à partir de 21h10 avec la série documentaire Boval, au plus près des animaux. Les soigneurs sont sur le pont, les manchots doivent être vaccinés contre la grippe aviaire. Et puis bien sûr, il y a aussi les fameux pandas. Au plus près des animaux raconte le quotidien des soigneurs de Boval. Donc voici tout de suite un extrait.
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4: oh wow.
3: Ah, c'est énorme. Boval, c'est beau.
5: C'est quelque chose d'extraordinaire.
6: C'est toujours plaisant de voir les animaux dans ces conditions-là. Ouais.
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7: Et coucou, Loulou.
8: Ça va?
9: Comment tu l'as?
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10: Ça peut être quand même assez dangereux.
11: On profite vraiment des derniers moments avec eux.
12: Dernier au revoir.
6: T'as la stress parce qu'il y a plein de choses à observer pour sa petite.
13: D'avoir deux bébés en même temps, c'est exceptionnel.
3: Inédit. Boval, au plus près des animaux, ce soir à 21h10 sur RMC Live Canal 25 et RMC BFM Play.
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1: Et dans l'infomédia de ce vendredi, tous en cuisine et de retour. Quelle bonne nouvelle, ça sera dès le lundi 1er juin à 18h30 sur M6. À l'occasion de la Coupe du Monde 2026, Cyril Lignac vous embarque pour un voyage culinaire en revisitant les grands classiques des nations en compétition. Et de son côté, Jérôme Anthony, lui, va parcourir les villes avec son food truck. Entre cuisine et passion du foot, Cyril Lignac et Jérôme Anthony vous proposent de partager des instants chaleureux aux côtés d'invités liés à l'univers du ballon rond, avec un seul objectif, faire monter la fièvre du mondial dans toutes les cuisines de France. Et puis le samedi 30 mai dès 21h10, coup-ci sur TF1, place à la finale de The Voice en direct. Ce coup-ci avec les 4 finalistes qui monteront une dernière fois sur la scène de The Voice pour défendre leur place à travers des prestations en solo et des duos avec des invités. À l'issue de ces performances, ce public désignera les 2 talents qui accéderont à la super finale où ils s'affronteront une dernière fois à travers 2 performances décisives mêlant reprise et composition. Une dernière soirée pour les 15 ans de The Voice qui promet des instants musicaux très forts.
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1: Et notre coup de cœur dans les bacs aujourd'hui, l'album de la semaine est consacré à l'album Héritage volume 2 de Pascal Obispo qui sort aujourd'hui. Héritage, c'est le nouvel album de Pascal qui est un album de transmission avec 13 duos composés de chansons originales avec ses pairs. Benabar, Francis Cabrel, Zazie, Renaud, Gaëtan Roussel ou encore Axel Bauer ont partagé effectivement des moments dans cet album et des duos dont on va tout de suite vous proposer un premier extrait.

Voilà, premier extrait en collaboration avec Icar. Ça s'appelle Viens, nouvel album Héritage, volume 2 de Pascal Obispo. On vous en fait un deuxième extrait en duo avec Francis Cabrel. Il faudrait que pleuve l'amour. Il faudrait...

0: On termine comme chaque jour par les anniversaires de stars. On va souhaiter un joyeux anniversaire à l'actrice et chanteuse Camille Lou qui fête aujourd'hui ses 34 ans. Joyeux anniversaire à Novak Djokovic, le champion de tennis, fête aujourd'hui ses 39 ans. Joyeux anniversaire à l'animatrice Karine Tessandier qui fête ses 49 ans aujourd'hui. Et joyeux anniversaire à l'actrice Fiona Gélin qui fête aujourd'hui ses 64 ans.
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0: Allez, vous êtes peut-être en week-end, mais nous, on sera encore là, évidemment, demain matin à 7h10 hein, sur Radio de la Save. Je vous rappelle que je suis en écoute la télé, la quotidienne, c'est du lundi au samedi, et c'est à 7h10 et 18h10, le rendez-vous à ne pas rater. Vous avez également la grande hebdo de je suis en écoute la télé, ça sera lundi, de 14 à 15h, pendant une heure, on va décortiquer l'actualité culturelle de la semaine avec tous nos invités, dont vous retrouverez déjà le sommaire sur notre site internet onécoutelatélé.com, sur nos pages Facebook et Instagram Chute, on écoute la télé, et sur notre application pour Android, Chute, on écoute la télé aussi. Vous pouvez retrouver toutes nos informations sur toutes ces possibilités-là, donc profitez-en à l'approche du week-end. En attendant, il ne me reste plus qu'à vous souhaiter un très bon vendredi soir à l'écoute de nos programmes sur Radio de la Save, et moi je vous retrouve dès demain matin 7h10 pour démarrer le samedi de bonne heure et de bonne humeur tous ensemble. À demain.
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5: Bonjour et bienvenue à tous et à toutes sur Radio de la Save 102.8. Aujourd'hui, mon camarade Kai va nous présenter l'histoire de Valentina Tereshkova, une femme inspirante, et va nous raconter la vie de cette femme qui a bouleversé le monde spatial. Bonjour Kai.
6: Bonjour. Oui, effectivement. Valentina est la première femme à voyager dans l'espace en 1963. Son vol à bord de la capsule Vostok 6 a marqué un changement majeur pour l'égalité des sexes dans l'exploration spatiale.
5: Quel était le rôle de Valentina lors de cette mission historique ?
6: Elle a effectué un vol durant 3 jours, dans lequel elle a réalisé plusieurs orbites autour de la Terre. Cette mission a marqué en partie la fin du programme Vostok, qui a permis à l'Union soviétique de montrer une certaine supériorité dans la course spatiale qui l'oppose aux États-Unis.
5: Quel message Valentina Tereshkova souhaiterait-elle transmettre aux jeunes générations, en particulier aux jeunes filles qui ont l'intention de faire une carrière dans les sciences et l'exploration spatiale?
6: Valentina souligne souvent l'importance de croire en soi-même et de poursuivre ses rêves. Elle a souvent parlé de l'importance de l'éducation, du travail acharné et de la détermination.
5: Tu as dit qu'elle a effectué un vol durant 3 jours dans lequel elle a réalisé plusieurs fois le tour de la Terre. Combien de fois a-t-elle orbité autour de la Terre?
6: La navette Vostok 6, à bord de laquelle Valentina Tereshkova a voyagé, a réalisé 48 orbites autour de la Terre.
5: 48 orbites autour de la Terre, c'est vraiment impressionnant. Mais avant cet exploit, quel a été le parcours de Valentina? Comment en est-elle arrivée là?
6: Son parcours est très inspirant, car elle venait pas d'un milieu favorisé. Elle est née en 1937, dans un petit village en Union soviétique. Sa famille était modeste, son père était conducteur de tracteur, et sa mère travaillait dans une usine textile. Son père est mort quand elle était encore enfant, donc sa mère a dû élever seule la famille.
5: Elle n'était donc pas destinée à devenir cosmonaute au départ?
6: Non, pas du tout. Elle a quitté l'école à 16 ans pour travailler dans une usine textile, comme sa mère. Mais elle était très motivée et a donc continué ses études par correspondance. En parallèle, elle découvre le parachutisme qui devient sa passion. Elle fait son premier saut à 22 ans et en réalise beaucoup d'autres.
5: Et c'est grâce à cette expérience qu'elle a été sélectionnée?
6: Exactement. En 1962, elle est sélectionnée parmi des centaines de candidats pour devenir cosmonaute. Elle suit un entraînement très difficile avec des tests physiques et mentaux. Grâce à sa détermination et son courage, elle est choisie pour sa mission.
5: Son vol a donc changé sa vie?
6: Effectivement. Après son voyage dans l'espace, elle devient la première femme cosmonaute de l'histoire et une héroïne mondiale. Son parcours est exceptionnel car elle est passée d'ouvrière dans une usine à pionnière de l'espace. Elle est aujourd'hui encore un symbole de courage et de réussite.
5: Merci Kai d'avoir été notre invité et à bientôt.

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1: Bonjour et bienvenue dans Ça vous concerne, le journal de votre vallée. Moi c'est Maëlle et ensemble, on fait le point sur l'actualité de nos villages. Merci d'écouter Radio de la Save.

Donner une nouvelle vie aux objets dont on ne se sert plus, c'est l'objectif de la petite gratuiterie qui vient d'ouvrir avenue de Gascogne à Lévignac. Ce lieu singulier est géré par des bénévoles de la maison des habitants de la commune. Le principe est simple, déposez ce dont vous ne vous servez plus et prenez ce qui vous intéresse, le tout gratuitement. Le but, réduire le gaspillage et créer un espace solidaire. La liste des objets acceptés est disponible sur le site de la maison des habitants de Lévignac. Le championnat de France de marathon en patinage à roulettes débarque dans la vallée de la Save. Il aura lieu lundi prochain, le 25 mai, sur la commune de Launac et ses alentours. Cet événement d'ampleur nationale est organisé par le club du roller skating launacais. À 9h, début du semi-marathon pour toutes les catégories, puis à 10h30 auront lieu les courses Génération Vitesse, spécialement pour les jeunes patineurs et patineuses. À 11h30, départ des marathons femmes et à 13h45, départ des marathons hommes. Un événement qui rayonne sur tout le territoire local. Par conséquent, la circulation pourrait être impactée dans plusieurs villes et villages aux alentours. Sur la commune de Grenade, ça commence dès ce soir. À partir de 18h45 et jusqu'à 22h, la route de la Hille sera fermée à la circulation. Elle est réservée pour permettre aux patineurs et patineuses de s'entraîner. Ce sera également le cas samedi de 8h à 12h30 et de 15h à 22h, ainsi que dimanche de 8h à 18h. Il y a 10 ans, la médiathèque de Mondonville ouvrait ses portes. Une décennie plus tard, le projet est toujours bien présent et est aujourd'hui un indispensable sur la commune. Pour fêter cet anniversaire un peu spécial, la médiathèque a décidé de créer un podcast participatif. Depuis mercredi et jusqu'à samedi, les adeptes du lieu sont invités à passer derrière le micro pour raconter leurs anecdotes préférées. Tous ces témoignages seront ensuite rassemblés en un podcast qui retracera les meilleurs moments de la médiathèque. Un nouveau circuit de randonnée va être délimité à Lara, mais pour l'instant, le projet est encore en phase d'expérimentation. Mercredi prochain, le 27 mai, une première session de test aura lieu. Deux membres du conseil départemental de la Haute-Garonne seront présents pour participer à cette marche. Pour faire partie des premiers à expérimenter ce nouveau trajet de randonnée, rendez-vous mercredi 27 mai à 9h devant la mairie de Lara. Allez, jetons maintenant un œil à l'agenda du week-end. Ce samedi, c'est la nuit européenne des musées. Chaque année, cet événement permet de découvrir des lieux culturels et des monuments emblématiques du patrimoine français, mais de nuit. N'hésitez pas à vous renseigner sur le programme des lieux culturels près de chez vous. Par exemple, à Bozelle, le musée Aeroscopia propose une soirée en musique pour retracer l'histoire de l'aviation des années 1950 aux années 1990. À l'île Jourdain, le musée d'art campanaire propose un concert de musique africaine de l'ensemble Kinkeliba. L'Afrique est cette année la thématique de l'initiative nationale La Classe L'œuvre, une opération d'éducation artistique et culturelle dans les écoles. Dimanche, l'association des parents d'élèves de Lara organise la 5e édition de son rallye rando en partenariat avec le Lara Disc Golf et le Lara Badminton Club. Une après-midi pour découvrir le domaine de Cavaillé et sa forêt autrement, jeux, énigmes et défis vous guideront tout au long de votre parcours. Rendez-vous au domaine de Cavaillé à partir de 14h. Le goûter est offert à tous les participants. Mais attention, aujourd'hui c'est le dernier jour pour vous inscrire auprès de l'APE de Lara sur son site internet directement. Cette initiative est proposée dans le cadre du défi 10 jours sans écran, une initiative nationale pour se détacher un peu du monde numérique. Tout de suite, votre météo du week-end. Et ce week-end, il va faire très beau sur l'ensemble de la vallée de la Save. On se croirait presque en été, en cette fin de mai. Le soleil sera au beau fixe avec des températures entre 30 et 32 degrés. Pensez bien à rester à l'ombre et à vous hydrater. Merci pour votre écoute, c'était Maëlle. On se retrouve la semaine prochaine pour un nouveau journal. Passez une belle journée à l'écoute de Radio de la Save.

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1: Ce samedi 23 mai à 21h30, bal musette à la salle du Barry de Gimont, organisée par Gimont Festive avec Sylvie Noge et son orchestre. Ouverture des portes à 20h30. Réservation au 06 77 97 52 06. Le tarif de l'entrée est fixé à 12€. Pâtisserie offerte et buvette sur place. Concert caritatif ce samedi 23 mai, 20h, salle Gascogne de Colomiers, organisé par le Titat Band du Conservatoire de Colomiers, qui partagera la scène avec l'ensemble Combolo Jazz pour une soirée musicale placée sous le signe de la solidarité et du partage. Le tarif est fixé à 10€ pour les adultes et 5€ pour les enfants de moins de 14 ans, buvette et restauration sur place. Renseignements au 06 80 15 19 76. L'association Roller Skating Launaquet annonce le championnat de France de roller à Launac le lundi 25 mai. Au programme de cette journée, 9h semi-marathon, 10h30 génération vitesse, 11h30 marathon femme, 13h45 marathon homme. Tous les renseignements sur le site internet www.rollerfrancemarathon2026.fr. Fermeture de la circulation sur le parcours avec mise en place de déviation. Championnat de France marathon patinage vitesse le lundi 25 mai à Launac. Séance de réflexologie plantaire par automassage organisée par le club GV Lévignac et animée par Guillaume. C'est le samedi 30 mai de 14h30 à 15h30 et de 15h30 à 16h30. C'est à la salle Argile Lavatte de Lévignac. Inscription par mail à gvlevignac@gmail.com. C'est gratuit pour les adhérents et la séance est fixée à 5€ à régler par chèque pour tous les autres participants. Jusqu'au 30 mai, la médiathèque de Lévignac vous accueille pour une exposition dans le cadre de la 25e édition du festival Mai Photographique. Une exposition du photographe amateur Henri Cassan qui vous invite à découvrir sa série Balade autour des lavoirs. C'est jusqu'au 30 mai aux heures d'ouverture de la médiathèque de Lévignac. L'association Carnaval du Pays de Cadour organise la fête du printemps les 29, 30 et 31 mai. La grande fête foraine se tiendra de 16h à 19h30 et de 20h30 à minuit. Au programme du vendredi 29 mai, 19h auberge espagnole, 21h soirée années 80 avec le DJ Johan. Au programme du samedi 30 mai, 14h carnaval sur le thème Cap sur les îles. 14h également concours de pétanque en doublette à la mêlée à l'ancienne gare, 20h orchestre trio Musicati et au programme du dimanche 31 mai de 9h à 13h, marché des producteurs sous la halle. Grande fête du printemps à Cadour les 29, 30 et 31 mai. Portes ouvertes à la base de loisirs de Boucone le dimanche 31 mai de 13h à 18h30 sur le thème sport et nature en fête. Des animations et des initiations gratuites pour toute la famille, les sportifs confirmés et les amoureux de la nature. Plus d'informations sur le site internet www.boucone.fr ou bien au 05 61 85 40 10. Super Loto de la pêche, le dimanche 31 mai à 14h30, salle du Barry de Gimont. 11 parties normales, 4 parties spéciales, une partie spéciale le cocorico, 2€ le carton, 10€ la plaque de 6, 17€ la plaque de 12, 22€ la plaque de 18, carton de la chance offert à chaque joueur. Nouveauté, numéro fétiche à 2€, buvette et restauration sur place. Pour tout renseignement, contactez le 06 82 16 90 22. Super Loto de la pêche le dimanche 31 mai, 14h30, salle du Barry de Gimont.
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2: Ça s'est passé à l'heure du déjeuner, rediffusion. L'entretien de midi sur Radio de la Save, c'est un circuit court de l'invité local à l'auditeur. Passer une nuit, une soirée dans un musée, cela vous tentera peut-être, amis auditeurs. La Nuit européenne des musées est un événement national, voire européen tant qu'à y être, qui se tiendra cette année ce samedi 23 mai. De nombreux musées ouvriront gratuitement leurs portes en France, en Europe, et je vous propose justement d'aller pousser quelques kilomètres pour se rendre dans le Tarn-et-Garonne, du côté de Beaumont-de-Lomagne, à la Maison Fermée.

0: Fermat, qui est un mathématicien du XVIIe siècle. Donc il y a un musée qui est ouvert en permanence. Et on peut découvrir un parcours patrimonial autour de la vie et de l'œuvre de Pierre Fermat. Et actuellement, nous avons une exposition autour de la cuisine, donc l'informatique et les mathématiques dans la cuisine. Et nous avons aussi une exposition Émile Arenarde qui s'adresse aux enfants à partir de 3 ans. Donc il y a deux expositions permanentes, le parcours sur Pierre Fermat et l'exposition pour les jeunes sur Émile Arenarde. Et l'exposition cuisine, elle est temporaire, mais on l'a encore jusqu'en 2027. Donc on a le temps de la voir.
1: On a le temps d'en profiter, bien sûr, Véronique Sauzade, on est rassurée. Ce samedi 23 mai, la maison Fermat vous invite à une parenthèse enchantée, donc dès 15h, donc on passe bien la nuit, hein, c'est l'idée. Hein.
0: La nuit, ça s'arrêtera à la soirée, oui.
1: Mais en tout cas, l'idée, c'est de proposer quand même un événement ouvert à toutes et tous et dans une idée de gratuité. Il va se passer quoi à partir de 15h?
0: Donc à partir de 15h, il y aura des animations gratuites dans la cour arrière de la maison Fermat et dans la cave. Donc il y aura des activités autour de la cuisine avec l'association Les Délices de l'Histoire qui présenteront une exposition sur l'histoire de la cuisine médiévale et la cuisine du XVIIe siècle. Ils feront une petite causerie culinaire à 17h aussi pour expliquer aux personnes présentes l'histoire de la cuisine, les instruments, les recettes. Et à l'issue de cette petite causerie culinaire, il y aura une dégustation de mets, de boissons qui nous auront préparé spécialement. Donc de l'hypocrase, du claret et ensuite aussi des spécialités plutôt moyenâgeuses avec des toastés de pêcheurs, des toastés au foie de volaille, de la semoule au lait à la fleur d'oranger, des petits pastés de pommes et des épices. Voilà. Tout ça, c'est gratuit. Mm-hmm. Donc, c'est à l'issue de la petite causerie. Ensuite, dans l'après-midi, il y aura aussi un atelier de danse traditionnelle et renaissance avec l'ensemble Calico de 15h à 16h30.
1: Alors, un mot sur le trio Calico, un petit mot là-dessus peut-être, intéressant.
0: Alors, le trio Calico, c'est un ensemble de musique renaissance et baroque qui, avec des instruments, un violon baroque, un clavecin, une viole de gambe. Et ils nous feront découvrir de la musique baroque, mais c'est aussi un concert assez ludique où ils évoqueront plein d'anecdotes et on entendra des compositeurs qui s'amuseront à reproduire divers animaux, des cloches, des bruits de bataille, des éléments naturels. Donc c'est un petit peu un concert un peu différent de ce qu'on peut entendre d'habitude autour du baroque essentiellement. Donc le concert ce sera à partir de 19h dans la cave de la maison Fermat et sera suivi d'une soirée dansante. Voilà, donc les personnes qui seront venues à l'atelier s'exercer aux danses pourront de nouveau se tester. Et ensuite les autres personnes qui veulent venir assister qu'à la soirée à partir du concert. C'est aussi possible. Et toutes ces activités sont gratuites. Par contre, le musée, pour la nuit des musées, propose un tarif exceptionnel de 4 euros par personne. Mais il n'est pas gratuit.
1: Mmh. Mais c'est l'idée de participer parce qu'on n'a pas forcément présenté cet aspect-là. C'est que le musée Fermat est géré par une association. Donc là aussi, ça montre aussi l'engagement que vous portez. Et forcément, une entrée au musée permet aussi de financer certaines choses.
0: Oui, c'est de participer au financement et fonctionnement du musée Fermat. Oui.
1: Important de dire ces choses-là. Voilà, c'est comme quoi tout ne vient pas tout seul. Surtout non, un musée non. En termes d'entretien et de choses qui sont proposées. Sachant que vous avez depuis quelque temps un nouveau bâtiment avec de jolis... Il y a eu des travaux récemment.
0: Oui, il y a eu des travaux. Donc le musée a ouvert en juillet 2024. Donc il va avoir bientôt 2 ans. Dans cette maison Fermat, il y a tout un pôle culturel. Donc il y a le musée Fermat, mais il y a aussi la médiathèque, l'office de tourisme intercommunal, l'école de musique intercommunale, comme la médiathèque, l'école de danse. Donc c'est tout un pôle culturel qui se trouve dans cette maison.
1: On retrouve donc le samedi 23 mai, les maisons Fermat vous invitent pour une parenthèse enchantée à partir de 15h. On se transporte dans différentes époques lors d'un après-midi. Et le soir, bien sûr, on peut continuer avec la soirée avec le concert Mimesis, musique baroque et bal traditionnel. Pour les modalités, donc c'est à partir de 8 ans. Et comment peut-on retrouver toutes ces actualités?
0: Alors, on peut les retrouver sur museeferma.com. Avec les horaires d'ouverture du musée et les activités spécifiques à la journée du

0: du 23 mai. J'ai aussi oublié de préciser qu'il y aura des jeux de société traditionnels à disposition du public, voilà, dans la cour arrière aussi.
1: Donc tout ça, c'est bien sûr pour ce 23 mai à Beaumont-Lomagne, Tarn-et-Garonne, la Nuit européenne des musées. Événement qui n'est pas la première fois que vous, ce n'est pas la première fois que vous le mettez en place et en lumière. Donc vous renouvelez l'expérience et on vous souhaite bien sûr de passer un beau moment. Véronique Sauzet, on vous remercie pour ces quelques éléments très rapidement. On redonnera des nouvelles d'ici peu parce qu'il y a d'autres actualités qui arrivent. Et on vous souhaite une belle manifestation surtout.
0: Merci. Le temps devrait être au rendez-vous, le beau temps.
1: On l'attend. Merci à vous.

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2: Salut les amis, bienvenue dans British Connection, votre émission rock avec un album de la semaine, celui de Montlosser. La série live Joan Jett, les Stokes, deux titres pour le prix d'un, Tears for Fears. Serge Morinet nous parlera de son tout dernier livre. Nouveauté avec Ginzou, découverte avec The Flickers. Classique avec Depeche Mode, il y aura des morceaux de Lily Drop, des Vampas, Cocoon et bien d'autres. Bienvenue, on est ensemble pour deux heures du rock. Oui, d'excellent rock. Et on débute tout de suite avec un classique, oui, le vrai classique qui vous donne immédiatement envie de bouger. Voici Blur, wouhou! Song 2 dans British Connection, wouhou!

You get what you give. Tu reçois ce que tu donnes. C'est ce que nous dit les New Radicals. Oui, message optimisme. Aimons-nous vivants les uns les autres. Aimons-nous vivants, comme disait François Valéry. Voici les New Radicals dans British Connection.

Allez, retour en arrière, fondé en 1970, Electric Light Orchestra. Souvenez-vous, le titre Rock'n'Roll, c'est un groupe qui a l'idée de mélanger le rock et la musique classique, intégrant violon, violoncelle et bien d'autres. Les voici, Yellow dans British Connection.

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1: Salut, c'est The Flicker Rock Band qui vous parle. Comme notre nom l'indique, on ne fait pas du reggae, c'est sans doute la raison pour laquelle Philippe de British Connection a choisi notre deuxième album Darker qui vient de sortir sur 19 Something comme album de la semaine. Alors j'espère que vous allez apprécier le contenu. En attendant, vous pouvez toujours démarrer par une petite prise de Left in the Afternoon.
2: Et oui les amis, c'est la semaine prochaine de Flicker, album de la semaine dans British Connection.

0: Et c'est la première partie de l'album de la semaine. Il s'appelle Mount Lover, c'est leur premier album du trio parisien. Il s'appelle Confessional.
1: Ouais, on peut dire que c'est un peu le titre phare de l'album. On a tout misé sur lui pour qu'il devienne un énorme tube. On s'est même inscrit à la SACEM en prévision de toucher énormément de royalties.

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2: Attention, après 17 ans d'absence, c'est le retour de Guinzou. La semaine prochaine, leur nouvel album sort. Wow, wow. Ça va être un moment assez incroyable puisque deux semaines après, dans British Connection, en exclusivité, Guinzou sera album de la semaine. Et oui. En attendant, voici leur single, Forever dans British Connection.

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1: La semaine prochaine, je recevrai Jean-François Jacques. C'est une encyclopédie du rock français. Il a sorti un bouquin, Le Soleil Noir du rock français. Ça sera la semaine prochaine dans British Connection. Il nous parlera typiquement de Taxi Girl, de Lily Drop. Ah bah tiens, coïncidence incroyable. Lily Drop, allez voici sur ma mob en British Connection.

Jelly Drop, Taxi Girl, c'est la même famille. Il n'y a qu'un pas puisque Jeannot passa de Taxi Girl à Lily Drop. Aussi belle qu'une balle, Taxi Girls en British Connection.

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0: Et c'est la deuxième partie de cet album de la semaine. C'est le trio parisien de Mount Lovers et leur album Confessionnal.
1: Loana, contrairement à ce qu'on pourrait penser, c'est un morceau qui parle pas du tout de Loana. Non, c'est un morceau qui célèbre la vie, quoi. Ouais, ça célèbre la vie dans toutes ses formes. C'est un peu un hommage à l'amour, un hommage à l'amour du riff. L'amour du riff, quoi. Y a...

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0: Salut à tous, c'est Serge Morinet dans British Connection. Philippe m'a demandé de vous parler de mon nouvel ouvrage que je viens de publier aux éditions de l'Écritoire du Poète et qui s'intitule « Les plus belles ballades pop, rock, soul, anglaises et américaines des 60s ». Né au début des années 60, grâce à mes frères plus âgés que moi, qui ramenaient à la maison des vinyles et les passaient en boucle sur l'électrophone Mellovox, j'ai été bercé au son de la pop et du rock anglais et américain. Je suis également musicien, et plus précisément chanteur. Il y a pas mal d'années, j'avais fondé un groupe nommé The Sneakers, un tribute avec lequel j'ai parcouru l'Hexagone en interprétant mon répertoire de prédilection, les succès de la British Beat Generation. Au début des années 2010, je fus recruté comme lead vocal au sein du tribute Beatles History, 100% Beatles donc, comme son nom l'indique, puis c'est en 2016 que j'ai créé le groupe Vintage Memory, en reprenant mon répertoire fétiche, les hits anglais et américains des 60s. Ces deux groupes sont d'ailleurs toujours actifs, et je vous invite à venir nous écouter si l'occasion se présente. Après avoir publié un premier ouvrage en 2021 aux éditions Camion Blanc, sous le titre « British Beat, American Beat, Freak Beat et Garage Rock 60s », j'eus l'idée d'entreprendre le projet de recenser l'essentiel, l'indispensable, que dis-je, les meilleures ballades pop rock et soul des 60s qui représentent la bande-son des amours et des rêves de toute une génération. Mais me direz-vous, on y trouve quoi dans ton livre ? Eh bien c'est simple, j'ai compilé plus d'une centaine de ballades emblématiques éditées en 45 tours par des groupes et des artistes en solo les plus représentatifs de cette époque, dans trois tendances musicales, la pop, le rock et la soul. Chacune des chansons sélectionnées est présentée en trois parties. L'histoire du groupe ou de l'artiste qui l'interprète, une petite analyse des paroles et de la musique, et enfin son impact dans les charts internationaux et ses reprises éventuelles par d'autres artistes. Alors les années 60 marquent donc un bouleversement social et culturel majeur dans le monde occidental. La jeunesse devient une force dominante, portée par des idéaux de rupture, les luttes pour les droits civiques, le féminisme et un rejet de l'ordre établi. La musique devient alors un vecteur essentiel de ces changements. Au Royaume-Uni, la pop connaît un essor fulgurant. Les Beatles, les Rolling Stones, les Kings ou encore les Who imposent un style musical moderne, audacieux et propulsent la Grande-Bretagne au centre de la scène mondiale. Aux États-Unis, c'est la diversité des courants qui domine. Surf, folk engagé, garage rock ou encore soul. La musique reflète les luttes sociales, l'émancipation, l'amour libre et l'expression personnelle. Parmi tous les genres, la ballade s'impose comme une forme musicale introspective et émotive. Lente, mélodique, souvent centrée sur l'amour, la ballade permet d'exprimer une sensibilité nouvelle. Pour illustrer mon propos dans cette émission, ce n'est pas une mince affaire, car le choix est tellement grand qu'il m'est difficile de privilégier une chanson plus qu'une autre. Alors je vous propose d'écouter un premier titre, caractéristique du rock psychédélique des 60s, A Watershed of Pearl par le groupe britannique Procol Harum, paru en single en 1967, et qui, pour l'anecdote, est encore de nos jours la chanson la plus diffusée dans les lieux publics en Grande-Bretagne.
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Alors, comme je l'écris dans mon livre Les plus belles ballades des 60s, les ballades des années 60, ces chansons d'amour douces, poignantes et parfois brûlantes, dans n'importe quel style musical, deviennent un véhicule émotionnel pour une génération en quête d'expression personnelle et de remise en question des normes amoureuses traditionnelles telles qu'on pouvait les connaître dans le passé pas si lointain. Les textes de ces chansons, à cette période, touchent plusieurs dimensions. L'amour romantique idéalisé est le thème dominant, souvent teinté d'un regard naïf ou poétique. La séparation, la perte, l'échec et la mélancolie prédominent également. L'amour y est fragile, douloureux, souvent source de solitude. On trouve aussi des textes exprimant le doute et l'introspection. L'artiste se questionne : suis-je aimé ? Suis-je digne d'amour ? Ces chansons proposent parfois une ouverture à une nouvelle sensibilité. Les ballades permettent aux chanteurs et chanteuses d'exprimer une vulnérabilité émotionnelle rare jusque-là, surtout dans la culture masculine. Alors, qu'est-ce qu'une ballade ? En musique, une ballade désigne, dans son sens contemporain, un type de chanson lente, mélodique et souvent émotionnelle, centrée sur des thèmes sentimentaux, comme l'amour, la perte, la nostalgie ou la solitude. Le terme de ballade a connu différentes significations au fil du temps. Mais dans le contexte de la musique populaire, pop, rock, soul, en particulier depuis les années 50 et 60, les ballades se distinguent par leur rythme souvent lent ou modéré, créant une atmosphère introspective ou émotive. Le chant est au centre, avec une ligne mélodique fluide, portée par l'émotion. Les ballades permettent aux artistes de montrer toute l'étendue de leur voix. Les thèmes principaux de ces chansons sont l'amour heureux ou malheureux, la rupture, les souvenirs, l'espoir, la solitude. Les ballades racontent des histoires ou expriment des sentiments profonds. Les arrangements musicaux peuvent inclure un piano, une guitare acoustique, des cordes ou des cuivres doux, avec une instrumentation souvent dépouillée pour mieux mettre en valeur la voix. Beaucoup de ballades suivent une structure sous la forme couplet-refrain classique, parfois avec un pont instrumental ou vocal, mais toujours au service de la narration émotionnelle. Elle est souvent le moment de vulnérabilité dans un album, un espace de respiration dans un concert, ou tout simplement une forme musicale universelle dans laquelle chacun peut se reconnaître. Je vous propose d'écouter maintenant un second titre, Anyone Who Had a Heart, interprété par la chanteuse anglaise Cilla Black. À l'origine, cette chanson est écrite en 1963 par Burt Bacharach et Hal David pour la chanteuse américaine Dionne Warwick, qui l'interprète d'ailleurs en premier aux États-Unis. Cilla Black, qui est notamment secrétaire dans le bureau de Brian Epstein, le manager des Beatles, en réalise donc une reprise en 1964, produite par George Martin, qui en adapte les arrangements pour le public britannique. Mais la version de Cilla Black surpasse alors celle de Dionne Warwick en termes de popularité. Elle atteint la première place des charts britanniques et y reste pendant 3 semaines. C'est le plus gros succès commercial de Cilla Black, avec une vente de singles estimée à près d'1 million d'exemplaires au Royaume-Uni. C'est également la première chanson de style pop dramatique à conquérir un large public féminin outre-Manche. Je vous laisse avec Cilla Black.

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3: Bon anniversaire à Dave Gehan, le chanteur de Depeche Mode, 64 ans cette semaine.

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3: Stux avec le morceau Suzy, Paris 2003. Joan Jett, I Love Rock'n'Roll, Hellfest 2018.

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Et profitez de ces moments rock'n'roll, les amis, on est encore ensemble pendant 20 minutes dans British Connection. Et puis, The Brigade, ils avaient fondé Rock Radical Records, puis après Bondage, hein, époque Bondage, groupe très très engagé, The Brigade dans British Connection, Ready, Ready, Go Punk Records.

aussi engagé. Les camionneurs du suicide, un groupe marginal post-punk français, sombre et provocateur. La Java des bons enfants, et on se retrouve juste après pour deux titres pour le prix d'un aujourd'hui Tears for Fears.

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1: Deux morceaux fondateurs de ces années 80. Avec cette mélancolie très new wave, voici Tears for Fears, Pale Shelter, suivi de Mad World.

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1: Et voilà les amis, British Connection, votre émission rock, c'est terminé pour aujourd'hui. On se retrouve ici même, la semaine prochaine, même horaire, même fréquence. 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Allez, ne l'oubliez pas, British Connection, c'est votre émission rock qui passe ce qu'on n'entend pas sur les radios rock. Allez,

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1: Bonjour docteur. Je viens vous voir parce que je l'ai jamais trop raconté, mais j'ai des bruits chelous dans la tête. Enfin, dans la tête, dans les oreilles, quoi. Ça fait longtemps, en fait. Ça arrive d'un seul coup et puis ça revient assez régulièrement. 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